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1: Bonjour à tous, les Landes à nouveau sous les flammes. Trois semaines après le méga-feu de Biscarrosse, le nouvel incendie continue de sévir aux alentours de Mont-de-Marsan. Plus de 1300 hectares ont été parcourus par les flammes. À ce stade, le feu progresse mais est contenu selon les autorités. 550 sapeurs-pompiers et une cinquantaine de militaires sont engagés sur place. Plus de 500 habitants ont également été évacués. Les secours ont notamment pu compter sur l'appui d'un hélicoptère australien Chinook. Il peut larguer près de 11 tonnes d'eau en une seule rotation. Un 15 août également sous le signe de la chaleur, 64 départements sont toujours placés en vigilance orange canicule ce samedi. L'alerte a été levée dans 19 départements, notamment le long de la façade ouest de la Normandie jusqu'en Occitanie. La vague de chaleur qui devrait commencer petit à petit à se dissiper dès aujourd'hui avec un retour progressif vers les normales de saison. Des fortes températures qui devraient tout de même persister en revanche sur le quart sud-est. L'actualité, c'est aussi ce nouveau drame en Haute-Savoie. Hier, un homme de 30 ans a perdu la vie emporté par une coulée de boue à Sixtefer à cheval. Le bilan fait également état d'une jeune femme légèrement blessée. Il y a 10 jours seulement, une femme est également décédée dans les mêmes circonstances au même endroit. Dans le reste de l'actualité, l'ONU tire la sonnette d'alarme face à l'épidémie d'Ebola en République démocratique du Congo. Selon le chef des affaires humanitaires Tom Fletcher, il s'agit de l'épidémie la plus rapide jamais enregistrée dans l'histoire du virus. On compte pas moins d'un décès toutes les 30 minutes. Près de 2130 victimes et 4500 cas ont été recensés depuis le début de l'épisode il y a 3 mois. Et puis dans les bassins, qualification sans souci pour Léon Marchand. Le nageur toulousain a obtenu son billet pour les finales du 200 mètres papillon hier soir lors des championnats d'Europe à Saint-Denis. Il termine premier de la demi-finale en 1 minute 53, le meilleur chrono de la série. Léon Marchand qui pourrait décrocher son premier titre individuel de la compétition ce soir. La finale du 200 mètres papillon, c'est à suivre à partir de 18h30. Bon début de journée à tous.

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1: Aujourd'hui samedi, la journée sera bien couverte dans l'ensemble, même si de beaux rayons de soleil devraient réussir à s'infiltrer de plus en plus souvent dans le courant de l'après-midi. Dans la nuit, des averses et des orages pourraient tomber localement plutôt vers le sud du Médoc. Côté température, les maximales baissent et seront autour des 30 degrés en moyenne. Nous aurons de 21 à 29 degrés à Bégadan, de 21 à 31 degrés à Saint-Julien-Bégevel et de 20 à 31 degrés à Sainte-Hélène. Côté plage, nous aurons 29 degrés sur le sable et 22 degrés dans l'eau au Porge. La baignade y est surveillée tous les jours de 11h à 18h30. Le soleil se couchera à 21h08 et se lèvera demain à 7h07. Pour les marées, vous retrouverez la marée haute à 19h17 pour un coefficient de 98 et la marée basse à midi 53. Demain dimanche, nous devrions avoir du beau temps avec du soleil et quelques rares passages nuageux, le tout avec des maximales qui restent stables. Cette tendance devrait se poursuivre en début de semaine prochaine.
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1: 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Venez découvrir ou redécouvrir des films que vous auriez ratés ou que vous voudriez revoir dans cet événement en entrée libre. Plus d'informations et détails auprès de la mairie de Soulac.
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1: Et en ce samedi 15 août, bonne fête aux maris, les béliers, profitez d'une impulsion pour aller de l'avant.
2: Taureau, ne vendez pas la peau de l'ours avant de l'avoir tué.
3: Les gémeaux, si vous persévérez, vous obtiendrez l'appui de personnes influentes pour faire avancer vos projets.
4: Les cancers, les astres vous promettent une vie professionnelle stable.
5: Les lions, ne baissez pas les bras face aux obstacles.
6: Les vierges, célibataires, vous aurez vraiment envie de vivre à deux.
7: Les balances, gérez vos finances avec un minimum de sérieux.
8: Scorpion, c'est une journée sans surprise.
9: Les sagittaires, si vous rêvez d'amour enflammé et de passion brûlante, vous risquez d'être déçus.
10: Les capricornes en couple, si vous poussez l'autre à bout, il risque de réagir avec une violence qui vous surprendra.
11: Les verseaux, vous manifesterez vos sentiments avec une belle fougue.
12: Enfin les poissons, votre concentration s'accentuera et vous aidera à mettre au point un projet important.
13: Bonne journée et à demain.
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1: Soulac, pour sa saison d'été 2026, le musée d'art accueille deux expositions à découvrir tous les jours de juillet et août de 15h à 18h. D'une part, Soulac, quand la photo rencontre l'IA de Nicolas Gévaudius, et de l'autre, le littoral et ses mondes engloutis du réseau R3 Rivage et de l'artiste Véronique Grenier.
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0: Philippe Lelouch avec Vanessa Demouy et David Brécourt. Sur TF1, série film Joséphine Ange Gardien avec Mimi Mati. Enfin, sur RMC Life, Hypermarché dans les coulisses d'un géant de la grande distribution. Bon zapping!
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1: Et en ce samedi 15 août, les courses ont lieu sur l'hippodrome de Deauville. Le tiers écarté Quintet Plus se déroulera dans la troisième course, épreuve de plat. 1200 mètres à parcourir. Le prix du champ du rang, départ prévu à 15h15 avec 16 partants. Voici les favoris du jour. Le 9, Ney. Le 2, Tankest. L'As, Mr. George. Le 6, Marbelsa. Et le 7, Rosarion. On complète cette combinaison avec le 8, Oshia. Le 4, Zahara. Et le 10, Miss de Paname. Notez le 9, le 2, l'As, le 6, le 7, le 8, le 4 et le 10. Le jeu simple avec le 9 gagnant, le 2 et l'As en placé. 9, 2, As, 6, 7, 8, 4 et 10. Bonne chance et à demain.
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1: Bonjour à tous. Il va encore faire très chaud en France pour ce week-end de l'Assomption. 64 départements sont encore placés en alerte orange canicule ce samedi. Météo France prévoit tout de même un retour à la normale avec des baisses de température progressives à partir d'aujourd'hui. La vague de chaleur devrait tout de même persister en revanche dans le quart sud-est jusqu'en début de semaine prochaine. La baisse du mercure qui pourrait bien profiter aux sapeurs-pompiers dans les Landes. L'incendie proche de Mont-de-Marsan est contenu, même s'il continue de progresser selon les autorités. Près de 1300 hectares de végétation ont brûlé 3 semaines seulement après le méga-feu de Biscarrosse. En parallèle, le feu au sud de Rennes, lui, est fixé. 230 hectares ont été détruits en l'espace de 3 jours sur la commune de Saint-Just. Une partie des 157 habitants évacués ont pu regagner leur domicile hier soir. Nouveau week-end de galère sur les routes. 15 août oblige, on attend beaucoup de monde aujourd'hui. Bison futé, voie rouge dans les 2 sens de circulation sur l'ensemble du territoire. La région Auvergne-Rhône-Alpes est quant à elle classée noire dans le sens des départs. La circulation devrait se charger dès ce matin avec un pic attendu à la mi-journée. Dans le reste de l'actualité, l'interdiction des réseaux sociaux aux moins de 15 ans en sursis. La mesure a été retoquée par le Conseil constitutionnel pour atteinte disproportionnée à la liberté d'expression des plus jeunes. À l'origine, la mesure était censée entrer en vigueur le 1er septembre. Emmanuel Macron, lui, a demandé à Sébastien Lecornu une nouvelle rédaction de la loi pour la faire aboutir d'ici le printemps. On en sait plus après la cyberattaque qui a ciblé la Direction Générale des Finances Publiques. Selon Bercy, des données ont été piratées. Quelques centaines de milliers d'usagers sont concernés, particuliers comme professionnels. Un bilan consolidé doit être communiqué prochainement selon l'institution. Et puis en foot, Saint-Etienne toujours leader au classement à l'issue de cette 2e journée de Ligue 2. Nouvelle victoire des Stéphanois hier, 3-1 face à Clermont. Nantes dos au mur de son côté, nouvelle défaite sur la pelouse de Laval, 2-1. Très bon début de journée à tous.

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1: Aujourd'hui samedi, la journée sera bien couverte dans l'ensemble, même si de beaux rayons de soleil devraient réussir à s'infiltrer de plus en plus souvent dans le courant de l'après-midi. Dans la nuit, des averses et des orages pourraient tomber localement plutôt vers le sud du Médoc. Côté température, les maximales baissent et seront autour des 30 degrés en moyenne. Nous aurons de 21 à 29 degrés à Bégadan, de 21 à 31 degrés à Saint-Julien-Bégevel et de 20 à 31 degrés à Sainte-Hélène. Côté plage, nous aurons 29 degrés sur le sable et 22 degrés dans l'eau au Porge. La baignade y est surveillée tous les jours de 11h à 18h30. Le soleil se couchera à 21h08 et se lèvera demain à 7h07. Pour les marées, vous retrouverez la marée haute à 19h17 pour un coefficient de 98 et la marée basse à 12h53. Demain dimanche, nous devrions avoir du beau temps avec du soleil et quelques rares passages nuageux, le tout avec des maximales qui restent stables. Cette tendance devrait se poursuivre en début de semaine prochaine.
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1: 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Plus d'informations directement auprès du comité des fêtes de Gaillon.
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1: Et en ce samedi 15 août, bonne fête aux maris, les béliers, profitez d'une impulsion pour aller de l'avant. Taureau, ne vendez pas la peau de l'ours avant de l'avoir tué. Les gémeaux, si vous persévérez, vous obtiendrez l'appui de personnes influentes pour faire avancer vos projets. Les cancers, les astres vous promettent une vie professionnelle stable. Les lions, ne baissez pas les bras face aux obstacles. Les vierges, célibataires, vous aurez vraiment envie de vivre à deux. Les balances, gérez vos finances avec un minimum de sérieux. Scorpion, c'est une journée sans surprise. Les sagittaires, si vous rêvez d'amour enflammé et de passion brûlante, vous risquez d'être déçus. Les capricornes en couple, si vous poussez l'autre à bout, il risque de réagir avec une violence qui vous surprendra. Les verseaux, vous manifesterez vos sentiments avec une belle fougue. Enfin les poissons, votre concentration s'accentuera et vous aidera à mettre au point un projet important. Bonne journée et à demain.
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1: Soulac, journée musicale en perspective jeudi 20 août avec dès 11h le concert de jazz manouche vocal de Royal Swing sur le front de mer. Puis en fin d'après-midi, une animation musicale du groupe Club Sandwich dans les rues du centre-ville. Et le concert d'Octopussy et ses 8 musiciennes en soirée.
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0: de Philippe Lelouch avec Vanessa Demouy et David Brécourt. Sur TF1, série film Joséphine Ange Gardien avec Mimi Mati. Enfin sur RMC Life, Hypermarché dans les coulisses d'un géant de la grande distribution. Bon zapping!
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2: Et en ce samedi 15 août, les courses ont lieu sur l'hippodrome de Deauville. Le tiers écarté Quintet Plus se déroulera dans la troisième course, épreuve de plat. 1200 mètres à parcourir. Le prix du Champ Durand, départ prévu à 15h15 avec 16 partants. Voici les favoris du jour. Le 9, Ney. Le 2, Tankest. L'As, Mister George. Le 6, Marbelsa. Et le 7, Rosarion. On complète cette combinaison avec le 8, Oshia. Le 4, Zahara. Et le 10, Miss de Paname. Notez le 9. Le 2, l'As, le 6, le 7, le 8, le 4 et le 10. Le jeu simple avec le 9 gagnant, le 2 et l'As en placé. 9, 2, As, 6, 7, 8, 4 et 10. Bonne chance et à demain.
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1: Bonjour à tous. À la une ce samedi, l'incendie continue sa progression dans les Landes. Près de 1300 hectares ont déjà été parcourus depuis jeudi, proche de Mont-de-Marsan. Les autorités précisent tout de même que l'intensité a légèrement diminué cette nuit, même si le feu n'est toujours pas fixé. Les conditions pourraient être plus favorables aujourd'hui, notamment grâce à la baisse des températures. En attendant, 64 départements restent toutefois en alerte orange canicule aujourd'hui. Cela concerne la majeure partie du territoire. Météo France prévoit tout de même un début de retour à la normale. Le mercure devrait redescendre notamment sur la façade ouest. L'actualité, c'est aussi ce drame en Haute-Savoie. Un homme de 30 ans a perdu la vie hier à Sixte-Fer-à-Cheval. Il a été emporté par une coulée de boue. Une jeune femme a également été légèrement blessée. Un accident qui intervient 10 jours seulement après le décès d'une femme dans les mêmes circonstances et au même endroit. Un week-end du 15 août synonyme de galère sur les routes, bison futé et voie rouge dans les deux sens de circulation sur l'ensemble du territoire. La région Auvergne-Rhône-Alpes est quant à elle classée noire dans le sens des départs. La circulation devrait se charger dès ce matin avec un pic attendu à la mi-journée. Trafic perturbé également dans les airs ce week-end. Les salariés d'EasyJet sont en grève aujourd'hui et demain. Une quarantaine de vols au départ de la France sont annulés ce samedi. L'intersyndicale dénonce l'échec des négociations sur l'aménagement. Amélioration des conditions de travail. Dans l'actualité internationale, le détroit d'Ormuz sera bientôt un territoire des États-Unis. La déclaration de Donald Trump depuis New York hier. Le locataire de la Maison-Blanche a assuré vouloir s'emparer du territoire une fois la guerre avec l'Iran terminée. Selon le président américain, Washington aurait la main mise sur le détroit. Affirmation démentie par Téhéran. Et puis dans les bassins, Léon Marchand qualifié pour les finales du 200 mètres papillon au championnat d'Europe à Saint-Denis. Il a remporté sa demi-finale en réalisant le meilleur chrono de la série hier. Le nageur toulousain qui pourrait décrocher son tout premier titre individuel de la compétition ce soir en finale. C'est à suivre à partir de 18h30. Bon samedi à tous.

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1: Aujourd'hui samedi, la journée sera bien couverte dans l'ensemble, même si de beaux rayons de soleil devraient réussir à s'infiltrer de plus en plus souvent dans le courant de l'après-midi. Dans la nuit, des averses et des orages pourraient tomber localement plutôt vers le sud du Médoc. Côté température, les maximales baissent et seront autour des 30 degrés en moyenne. Nous aurons de 21 à 29 degrés à Bégadan, de 21 à 31 degrés à Saint-Julien-Bégevel et de 20 à 31 degrés à Sainte-Hélène. Côté plage, nous aurons 29 degrés sur le sable et 22 degrés dans l'eau au Porge. La baignade y est surveillée tous les jours de 11h à 18h30. Le soleil se couchera à 21h08 et se lèvera demain à 7h07. Pour les marées, vous retrouverez la marée haute à 19h17 pour un coefficient de 98 et la marée basse à 12h53. Demain dimanche, nous devrions avoir du beau temps avec du soleil et quelques rares passages nuageux, le tout avec des maximales qui restent stables. Cette tendance devrait se poursuivre en début de semaine prochaine.
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1: Vendès-Montalivet, la fête de la mer aura lieu ce samedi 15 août pour l'Assomption avec des animations dès 10h30 à Montalivet. 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

Bonjour à tous et à toutes, bienvenue dans Samedi Musette en compagnie de Marie-Laure. Vous nous écoutez en ligne sur acquifm.fr ou en FM sur le 98.0. Ce matin, pour nous divertir, les accordéonistes Loïc Valdor, Alain Ebervein, Erika, André Blot, Pierre Péribois, Magali Gosselin et l'orchestre Zantalino.

Sur nos ondes ce matin, Loïc Valdor prend le départ avec le passo, accordéon furiosa, la valse, les guinguettes, le fox, l'ombre d'un baiser et le boléro, Josépha.

Pour continuer sur cette belle lancée, voici Alain Ebervine avec Pour un flirt, Fiesta Mexicana, Amsel Polka et Cherry Pink.

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Et pour la suite, je vous propose la merveilleuse Erika avec le Fox Chicago, le Boléro My Baby, le Twist Super Mamie et la Marche Mexico.

André Blo nous rejoint avec le slow Lettre à Liliane, la samba El Rancho Grande, le tango Sérénade, puis un medley de Java.

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on retrouve l'esprit des bals d'antan avec Pierre Péribois. Écoutons Souffle d'été, un Boston, En avant pour le country, La balade d'une rive à l'autre, puis Dansons la rumba.

place à la tendresse et au rythme de Magali Gosselin avec Tarantelle à Corfou, Baillon Jaune, On va danser la Zumba et Madison France.

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0: L'émission Samedi Musette est terminée pour aujourd'hui. Je vous retrouve dans un instant pour une rediffusion de l'émission Histoire et Légende, en l'honneur de notre vice-président disparu trop tôt. Ce mois-ci, j'ai choisi de rediffuser l'Histoire et Légende diffusée la première fois le 18 octobre 2018. Chris recevait Bernard Dugrand. L'émission était consacrée à Louis XI. Un grand bonjour à Dédé et toute son équipe que vous pouvez retrouver demain dès 10h30 dans l'émission Dimanche Dédicace. Des pensées amicales à Aurélie, Alexandre et Mathieu. Passez une bonne semaine sur Aki FM en musique, toujours sur le 98.0 en FM, sur akifm.fr en ligne et en DAB+ sur le bassin d'Arcachon. Bonne semaine à tous. Au revoir.

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1: Bonjour, bonjour à tous. Le feu a repris ce matin dans les Landes. La surface brûlée est désormais estimée à 1600 hectares selon le SDIS. L'incendie était jusqu'ici contenu grâce à des conditions plutôt favorables dans la nuit. Les principales opérations se concentrent dans un secteur difficile d'accès selon les autorités. Les secours ont procédé à de nouvelles évacuations. Au total, 650 personnes ont été déplacées depuis jeudi. Dans ce contexte, 64 départements sont toujours placés en vigilance orange canicule. Ce samedi, l'alerte a été levée dans 19 départements, notamment le long de la façade ouest de la Normandie jusqu'en Occitanie. La vague de chaleur devrait commencer à se dissiper dès aujourd'hui avec un retour progressif vers les normales de saison. Les fortes températures qui devraient tout de même persister dans le quart sud-est jusqu'en début de semaine. On en sait plus après cette cyberattaque qui a ciblé la Direction Générale des Finances Publiques. Selon Bercy, des données ont été piratées. 678 000 usagers sont concernés, particuliers comme professionnels. Un bilan consolidé doit être communiqué prochainement selon l'institution. Dans l'actualité également, l'ONU tire la sonnette d'alarme face à l'épidémie d'Ebola en République démocratique du Congo. Selon le chef des affaires humanitaires Tom Fletcher, il s'agit de l'épidémie la plus rapide enregistrée dans l'histoire du virus. On compte en moyenne un décès toutes les 30 minutes. Près de 2130 victimes et 4500 cas ont été recensés depuis le début de l'épisode il y a 3 mois. Nouveau week-end chargé sur les routes des vacances. La journée est classée rouge par bison futé dans les deux sens de circulation sur l'ensemble du territoire. Drapeau noir en Auvergne-Rhône-Alpes dans le sens des départs. Des ralentissements sont attendus jusqu'en début de soirée. Trafic perturbé également dans les airs. Ce week-end, les salariés d'EasyJet sont en grève aujourd'hui et demain. Une centaine de vols au départ de la France sont annulés ce samedi. L'intersyndicale dénonce l'échec des négociations sur l'amélioration des conditions de travail. Et puis en athlétisme, pas de nouvelles médailles pour les Français au championnat d'Europe à Birmingham. Anaïs Bourgoin et Clara Lieberman ont notamment été

Bonjour à tous et à toutes, bienvenue sur Aki FM, Marie-Laure au micro. Comme chaque troisième samedi de chaque mois, afin d'honorer et de perpétuer le souvenir de notre grand ami Christian Ponce, nous allons rediffuser une émission Histoire et Légende qu'il animait. Avant de commencer cette émission, je vais juste faire un petit rappel historique sur la chronologie des rois qui ont régné en France. Il y a d'abord eu la dynastie des Mérovingiens, de l'an 481 à l'an 751. 15 rois. Le premier, Clovis Ier, de l'an 481 à l'an 511. Et le dernier, Childéric III, de l'an 743 à l'an 751. Il y a ensuite eu les Carolingiens, de l'an 751 à l'an 987. 15 rois. Le premier, Pépin le Bref, de l'an 751 à l'an 768. Puis le dernier, Louis V le Fainéant, de l'an 986 à l'an 987. Nous avons eu ensuite la dynastie des Capétiens, de l'an 987 à l'année 1328. 15 rois. Le premier, Hugues Capet, de l'an 987 à l'an 996. Et le dernier, Charles IV le Bel, de 1322 à 1328. Puis, de 1328 à 1589, la dynastie des Valois, 13 rois. Le premier, Philippe VI de Valois, de 1328 à 1350. Et le dernier, Henri III, de 1574 à 1589. Et enfin, les Bourbons, de l'année 1589 à 1792, puis de 1814 à 1830. 10 rois. Le premier, Henri IV, de 1589 à 1610, et le dernier, Louis-Philippe Ier, roi des Français, dernier roi avant la Deuxième République, de 1830 à 1848. Il y a bien sûr eu entre ces deux derniers la Révolution française, la monarchie constitutionnelle, la Première République, l'Empire napoléonien et la Restauration. Aujourd'hui, nous allons parler du sixième roi de la dynastie des Valois, Louis XI, qui a gouverné de 1461 à 1483. Christian recevait M. Bernard Dugrand et cette émission a été diffusée pour la première fois le 18 octobre 2018. Bonne émission à tous!

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0: Bonjour à tous et à toutes, vous êtes bien sur AkiFM 98.0 ou AkiFM.fr. Une nouvelle édition d'Histoire et Légendes comme thème d'aujourd'hui Louis XI, Chris et Marie-Laure à l'antenne en compagnie de Monsieur Bernard Dugrand.
1: Oui, mesdames, messieurs, bonjour. Bonjour Marie, écoute, j'espère que tu vas bien. Puis c'est une rentrée aujourd'hui, c'est notre rentrée.
0: On a déjà fait la première en musicale.
1: On a fait la première en musicale, mais historiquement parlant, c'est notre première après les grandes vacances. Donc normalement, tu dois être en pleine forme. Moi aussi d'ailleurs, ça se voit. Et nous allons parler de Louis XI. Louis XI, c'est un roi, disons, mal aimé. Je sais pas pourquoi il est mal aimé. Si on se doute pourquoi, ça y est un peu la scolarité, les profs qui ont joué là-dessus, parce qu'il enfermait les personnes, tout. Mais enfin, alors pour parler de tout ça, dans une cage exactement, pour être plus précis, pour parler de tout ça, j'ai mon invité. Alors cet invité, écoute, ça fait quand même trois fois qu'il vient. Il revient.
2: Ah ouais?
1: Oh, alors là, j'ai dit trois fois, tout augmente. Mais tout augmente.
0: T'en as oublié quelques-unes.
1: Ouais, les impôts, en fait, tout augmente. Non, c'est Monsieur Dugrand qui revient en septième semaine. D'ailleurs, il sera récompensé. En septième semaine, dans l'émission d'Histoire et Légende. Histoire et Légende, c'est une émission vraiment qui me tient à cœur. C'est une émission qui relate l'histoire en général. Et pour ça, Monsieur Dugrand, il va se présenter. Bernard.
3: Oui, bonjour à toutes et à tous. Très heureux de me retrouver une nouvelle fois sur la radio AkiFM. Voilà. Bon, j'étais instituteur puis conseiller pédagogique. Et c'est vrai que j'ai toujours été passionné d'histoire et surtout d'histoire que développent pas trop les livres d'histoire dont on parle pour diverses raisons, dont on parle peu. Et c'est la raison pour laquelle j'ai choisi ce roi Louis XI qui est souvent connu pour une facette noire qui n'est pas tout à fait fausse, mais qui avait aussi une facette beaucoup plus intéressante que je vais essayer aussi de développer cet après-midi.
1: Oui, il avait une facette noire, mais qui s'éclaircit de temps en temps, moi, je vais rajouter. Faut pas tout noircir. Bon, mais écoutez, je suis vraiment content de commencer cette émission. Je rappelle, si vous souhaitez faire comme Monsieur Dugrand, parler d'un roi, d'une reine, de la cuisine, n'importe quoi, d'un sujet.
0: Un sujet qui vous passionne.
1: Comment, Marie?
0: Un sujet qui vous passionne,
1: pas de souci. 0756 09 0535, vous en parlez à Marie-Laure, à moi ou à Aurélie qui nous fera la commission et on se fera le plaisir de vous inviter. Alors, mon cher Bernard, on va mettre les pieds dans le plat, si je peux m'exprimer ainsi. Louis XI, dit le prudent.
3: Exactement, oui, c'est le surnom que l'on lui donnait. Dit aussi la reine, car il a effectivement tissé une sorte de toile d'araignée pour constituer un royaume qui ressemble d'ailleurs d'assez près au royaume de France tel que nous le connaissons aujourd'hui au moment de sa mort. Bon, certes, un petit peu rétréci, mais qui quand même, c'est le premier qui va donner à notre France eh bien, un petit peu la figure qu'elle a actuellement.
1: Oui, alors... Il est né le 3 juillet 1423.
3: Oui, il est né le 3 juillet 1423 à Bourges. Il est le fils de Charles VII et de Marie d'Anjou. Charles VII qui, d'ailleurs, n'était pas sur le trône, puisqu'il n'a été sur le trône, effectivement, qu'en 1429, et grâce notamment à Jeanne d'Arc. C'est Jeanne d'Arc qui l'a fait sacrer à Reims, après avoir délivré Orléans, notamment. Donc au départ, eh bien, pourquoi n'était-il pas sur le trône? Eh bien, parce que son père, dit Charles VI, le fou, eh bien, l'avait déshérité. Voilà, son père et sa mère, Charles VI et Isabeau de Bavière, Charles VI, son père et Isabeau de Bavière, sa mère, eh bien, ont déshérité par le traité de Troyes de 1420, ont déshérité leur propre fils du royaume de France. Donc, il a fallu qu'il parte à la reconquête de ce royaume.
1: Alors, ça tombe bien que, mon cher Bernard, que vous me parlez d'Isabeau de Bavière, parce que c'est le prochain sujet qu'on va aborder avec Marie-Laure, avec Madame Villéger, Nathalie. Ça sera sur Isabeau de Bavière. Et là, je vais me faire plaisir. Alors, on va dire que c'est un Valois.
3: Exactement, exactement. C'est un Valois. Il est dans la lignée des Valois. Enfin, lignée qui s'interrompra par la suite.
1: Oui, mais il y en a eu d'autres rois après lui, des Valois.
3: Tout à fait, tout à fait.
1: Pour pas le nommer, il y a Henri III, il y a...
3: Ah, ben après Louis XI lui succédera Charles VIII d'abord. Charles VIII, puis qui mourra très jeune à 27 ans, il mourra accidentellement. Charles VIII, et lui succédera un cousin germain de Louis XI, Louis d'Orléans, qui deviendra roi sous le nom de Louis XII. Et à ce Louis XII, bien succédera François Ier. Et là, nous sommes donc avec Louis XI à une période un petit peu charnière entre le Moyen Âge et la Renaissance.
1: Voilà, c'est ça. Disons qu'il est entre le zig et le zag. Ça, je trouve qu'il est, il aurait été après Louis XI, il aurait fait. Ça aurait cartonné un peu plus, si je peux m'exprimer ainsi.
3: Certainement il a été traité, notamment par la Troisième République, il a été traité d'un roi, je dirais pas maudit, mais d'un roi très noir.
1: Et on voilà, c'est ça.
3: Voir que, alors, est-ce que c'était parce que c'était un homme qui était disgracieux? Ça, c'est vrai. Il était petit, il était bouté, il était malingre.
1: Le nez crochu.
3: Il a eu quand même deux femmes, et il a eu quand même d'assez nombreuses maîtresses. Oui, parce qu'il a eu des enfants illégitimes reconnus ou non reconnus.
1: Mais ce qu'il faut rajouter, c'est vrai que Louis XI, il connaissait très bien les Médocs, parce que quand même, il est venu trois fois à Soulac-sur-Mer. Quoi faire, j'en sais rien, mais il est venu trois fois. On a retrouvé les écrits, il est venu trois fois. Je pense que c'est pour aller voir très certainement ces gentilhommes, peut-être. Alors, son enfance, sa jeunesse, bien sûr, pourquoi pas, vous avez essayé le fils de Charles Sainte-Marie d'Anjou. Alors, il fut baptisé à la cathédrale de Saint-Étienne.
3: De Bourges.
1: Saint-Étienne de Bourges. Mais par contre, il ne fut pas élevé par ses parents, il fut élevé par...
3: Non, il fut élevé par Catherine de Lisle-Bouchard, sa marraine, parce qu'il n'a pas été élevé dans l'idée de devenir roi. Son père ne l'appréciait pas tellement, et le père de Louis XI avait une préférence pour son frère Charles, qui était préféré. Alors, dans la famille, ils ont été 13 frères et sœurs. Louis est l'aîné, mais ils sont 13 enfants, et 6 seulement arriveront à l'âge adulte. Et il y a eu une nette préférence pour son frère Charles. Cette préférence, il a d'ailleurs très mal vécu, Louis XI.
1: Mais à la fin, son père, il va lui rendre la monnaie.
3: Oui, il a été en conflit assez permanent avec son père. Oui, les relations ont été relativement tendues et même très tendues à certains moments, puisqu'il y a eu des révoltes contre son père.
1: Oui. Alors, comme vous l'avez dit tout à l'heure, alors par contre, il a eu une première épouse. Parlez-moi de sa première épouse.
3: Alors, sa première épouse, Marguerite d'Écosse, ils se sont mariés très jeunes. Je crois qu'elle avait 11 ans. Et lui en avait 13, donc ça s'est très mal passé, et je reprendrai une de ses ultimes paroles qu'on aurait retrouvées: fille de la vie, quoi qu'on ne m'en parle plus. C'est oui, vous dire que oui. Je crois qu'il l'avait pas mal maltraité.
1: Il n'a pas eu
3: d'enfant avec cette épouse.
1: Vrai qu'elle a été vraiment malheureuse, elle a été martyrisée par le futur roi.
3: Oui, qui était quelqu'un d'assez quand même...
1: Il était rude.
3: Oui, autoritaire, rude, vous savez, c'était des mariages de raison et non pas des mariages d'amour. Donc ça veut dire qu'il ne s'était pas forcément marié parce qu'il l'aimait.
1: Quel âge elle avait? Elle avait 13 ans, lui, oui. Lui il avait 13 ans,
3: et elle 11 ans. 11 ans.
1: Aussi, je veux bien, mais oui, c'est les mariages d'amour. Ça ne peut être les mariages de raison, mariages d'amour.
3: Voilà, et d'intérêt.
1: Et surtout d'intérêt. Mais ce qu'on sait moins, quand même, elle est décédée à 21 ans.
3: Oui, elle est décédée en 1445.
1: Et puis, comme vous avez dit si bien, fille de vie, qu'on ne m'en parle plus, quand même.
3: Oui, je pense qu'elle a eu une vie assez malheureuse, ouais. Franchement malheureuse.
1: Pour dire ça à 21 ans, il faut que lui en fasse ça.
3: Je pense.
1: Ouais.
3: Je pense que ça s'est très mal passé.
1: Avant tout, on dit qu'il est soldat. Soldat avant tout.
3: Oui, c'est-à-dire que oui, il a eu une instruction très riche sur le plan militaire. D'ailleurs, il a un sens tactique qui est très très intéressant et très riche, et il modifiera d'ailleurs l'armée au cours de son règne. Et c'était un homme qui est également très instruit, car il a été entouré de personnes qui lui ont donné une grande instruction, et notamment il maîtrisait parfaitement le latin.
1: Oui. Ah mais les rois de France par eux-mêmes. C'est moi qui parle là, c'est pas dire que j'ai raison, ils sont instruits.
3: En principe, les rois sont...
1: Ils savent...
3: Il faut quand même pas oublier qu'on est roi, c'est une succession.
1: Oui.
3: Hein, c'est une succession, c'est-à-dire nous sommes à l'époque, ils sont rois de droit divin, je dirais. Donc, ils reçoivent une certaine instruction, mais ça ne veut pas dire qu'ils soient tous très intelligents et que certains, même comme Charles VI, il est devenu fou.
1: Oui.
3: Donc, effectivement, ils sont placés
1: dans... Marquis les Valois, ils n'ont pas de pourri quand même. Quand on voit Henri III, quand on voit Charles X, quand on les voit tous, les enfants de notre chère Catherine de Médicis,
3: c'est sûr.
1: Il y a quelque chose là, hein.
3: Il y avait peut-être une malédiction qui pèse sur cette famille.
1: Mais pourquoi pas, si, pourquoi
3: on
1: pas?
3: On peut se poser la question.
1: Mais on se la posera un autre jour, mon cher Bernard.
3: Voilà. Peut-être on peut regarder du côté des Templiers, je sais pas.
1: On peut
3: creuser la problématique.
1: Oui. Voilà. Par contre, question instruction, c'est vrai que, Louis XI, quand on lit Louis XI, on voit qu'il y a quelque chose, c'est que bon, il est malin. Il est malin comme un singe, lui.
3: Ah oui.
1: Celui qui lui a appris à courir, il savait nager.
3: C'est quelqu'un d'extrêmement intelligent et d'extrêmement habile. Et là où on voit son habileté, c'est que quand il est arrivé sur le trône, à l'âge de 38 ans, comme il était en désaccord avec son père Charles VII, il a renvoyé tout l'environnement de son père dans son premier temps. Et puis il s'est rendu compte que dans ces personnes qui ont été renvoyées, il y avait des gens intelligent et des gens qui pouvaient le servir. Et justement, il les a fait revenir. Par contre, ce qu'il avait, c'est que la parole qu'il donnait, il ne la respectait pas toujours.
1: Oui, c'est la politique.
3: C'était un politique, oui.
1: C'est un politique.
3: C'était un grand politique. Et d'ailleurs, c'est quelqu'un qui avait un grand sens militaire, mais finalement, qui a fait très peu de guerres. C'est-à-dire que ces conquêtes ont été beaucoup plus acquises par des actes de diplomatie que par des victoires militaires.
1: Il faut dire qu'être fils de roi, quand même, son père le nomme lieutenant général en 1439, donc ça aide, ça aussi.
3: Dans le Languedoc. Alors, ce qui est assez intéressant, d'ailleurs, quand il est arrivé dans le Languedoc, c'est qu'il ne comprenait pas les gens. Et c'est là qu'il a pris conscience. Il a pris conscience qu'effectivement, la France n'était pas un pays unifié. Et justement, il s'est rendu compte qu'il y avait plusieurs dialectes et qu'il y avait donc une sorte d'incompréhension. Il passera beaucoup de son temps à justement visiter, à rendre visite à son pays.
1: Et attendez, bougez pas, je vais confisquer le stylo à monsieur Dugras. Confisquer. Oui, vous comprenez, ça fait, je vais vous dire, ce qu'elle n'aime pas, Marie-Laure.
0: Il est comme moi, je fais la même chose.
1: C'est ça, vous attendez le bruit que ça fait. Alors, moi, elle m'a tapé plusieurs fois, je sais, je ne le fais plus. Alors, par contre, en février 40, après une entrevue avec Jean de D'Alençon, il rejoignit, là, c'est ce que vous disiez, la praguerie, révolte de grands seigneurs mécontents. Il s'est calmé tout ce petit monde, quand même.
3: Alors, c'est-à-dire qu'il s'est, son père, alors là, il y a plusieurs versions, parce que Louis XI est un roi, je dirais qu'on est en train de découvrir ou de redécouvrir. Et les historiens divergent encore sur certains points de vue, c'est-à-dire qu'on dit que le Dauphiné, son père lui a octroyé le Dauphiné, et dans certains livres d'histoire, on peut lire que le Dauphiné, il a eu parce que c'était normal que le Dauphin hérite de cette province qu'il va d'ailleurs rendre un petit peu indépendante de la France, et avec les grands seigneurs, justement, il va monter la praguerie contre son père Charles VII, et qui enverra d'ailleurs une armée pour le combattre, et lui il demandera une trêve, et il profitera de cette trêve en disant qu'il part pour une partie de chasse, et il se retrouvera en Bourgogne où il aura la protection, et bien il aura la protection du prince de Bourgogne, c'est-à-dire Philippe III le Bon. Il est contre Charles VII parce qu'il suspecte. Il suspecte Charles VII, lorsqu'il était dauphin, d'avoir fait assassiner son propre père. Donc, il va accueillir Louis XI, et Louis XI va côtoyer, donc, dans un premier temps, Charles le Téméraire. Ils vont cohabiter, disons, il va y avoir une période de cohabitation ensemble. Et pourquoi il y aura rupture entre Louis XI et Charles le Téméraire? Pour la bonne et simple raison que Charles VII avait donné au père de Charles le Téméraire des villes de la Somme, et que Louis XI va racheter ces villes. Il va les racheter, ce qui déplaira fortement à Charles le Téméraire, parce que Charles le Téméraire, son désir, c'était de faire un grand empire, puisque si l'on regarde la carte, on s'aperçoit que le domaine de Bourgogne était très vaste. Il comprenait l'Artois, la Picardie, une partie de la Flandre, une partie de la Hollande actuelle.
1: L'Ouest, l'Est.
3: Tout l'Est, tout le Nord-Est, plus effectivement la Bourgogne et la Savoie. Donc, il voulait, lui, faire une liaison entre ces deux parties de son royaume pour l'unifier. Et évidemment, ces villes de Somme qu'avait racheté Louis XI, ben, ça le gênait. Ça le gênait. Donc, ça a entraîné, un conflit assez sévère entre les deux hommes au tempérament totalement différent.
1: Ah ouais, un était impulsif, l'autre il savait nager, c'est...
3: Ah ben, Charles le Téméraire, c'était un tempérament impétueux, chevaleresque certes, mais emporté, brouillon. Et d'ailleurs, au départ, il n'était pas surnommé Charles le Téméraire de son vivant, il était surnommé Charles le Hardi.
1: Oui, c'est vrai, le Hardi.
3: Voilà, et plus tard, il est monté sur le trône de Bourgogne en 1462, c'est-à-dire au moment du règne de Louis XI, et disons que cet homme d'action, ce souverain autoritaire, manquait de finesse, même si c'était un soldat extraordinaire. C'était un très grand combattant. Voilà. Et il a épousé la sœur d'Édouard IV d'Angleterre, et Il voulait obtenir le libre passage de la Lorraine. Ce qui l'intéressait, c'était cette Lorraine, parce que s'il avait acquis la Lorraine, effectivement, il avait un grand empire unifié. Ce que ne voulait surtout pas Louis XI.
1: Bien sûr. C'est vrai que Louis XI, il a su là aussi, avec le temps, il a eu une main de maître.
3: C'était un diplomate, c'est-à-dire que c'est quelqu'un qui était un habile soldat, c'est sûr, mais qui préférer faire agir les autres, si c'est possible, pour les envoyer au combat, et puis acheter... Ce sont des manœuvres diplomatiques qui l'animaient. Il avait quand même une idée, c'est ça qui est quand même intéressant dans le personnage, c'est qu'il ne cherchait pas à en tirer une gloire personnelle, il cherchait à constituer un véritable royaume.
1: C'est vrai. Voilà, c'est pour ça que... on va dire un truc, il était français avant tout.
3: Absolument.
1: Il était français avant tout, mais tout ce qui s'est passé autour de lui, ça n'a pas été de gaieté, ça n'a pas été.
3: Alors, il n'hésitait pas à s'entourer quand même de personnages qui n'étaient pas toujours très très sains, je dirais, et je voudrais insister sur un. Qui est Olivier Le Dain dont on a parlé, Olivier Le Dain, qui d'ailleurs était son barbier et qui n'était pas noble au départ. C'est Louis XI qui l'a ennobli en le faisant compte de Le Dain, et c'était un personnage quand même assez sombre et qui était là pour faire les mauvaises œuvres, je dirais.
1: Pour travailler avec Louis XI, excusez-moi, mais il fallait être comme ça.
3: Il
1: fallait servir l'intérêt de Louis XI et de la France.
3: Et il y avait un autre personnage aussi dont on a parlé un peu dans les livres d'histoire, c'était Tristan l'Hermite.
1: Oui, exact.
3: Tristan l'Hermite.
1: Je l'ai oublié celui-là.
3: Et voilà, Tristan l'Hermite, on en parle moins. C'est surtout Olivier Le Dain. Olivier Le Dain qui d'ailleurs finira sa vie, il sera pendu. Il sera pendu par Charles VIII, quand Charles VIII montera sur le trône. C'est vrai que c'était pas un personnage très recommandable.
1: Mais il obéissait aux ordres.
3: Ah, tout à fait. Et il effectuait les basses œuvres.
1: Exactement. Il y en a beaucoup comme ça en France.
3: Ça existe.
1: Marie-Laure, s'il te plaît.
0: On va faire une première pause musicale on va écouter un morceau de Eustache Barbier.
1: Allez, on va voir la musique.
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0: 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Chris et Marie-Laure, toujours au micro, en compagnie de Monsieur Dugrand.
1: Oui, Marie-Laure, bon, mais comme je vous venais d'écouter un morceau, puis chaque fois, de la musique, on demande à notre invité qui choisisse la musique. Alors, il va nous dire, qu'est-ce qu'on vient d'écouter, là, Monsieur Dugrand ?
2: Bien, on vient d'écouter une musique de cette époque, c'est-à-dire de la fin du Moyen-Âge, et j'ai choisi effectivement de faire une adéquation entre le règne de Louis XI et les musiques que j'ai choisies aujourd'hui, voilà. Donc, c'est pas le hasard. Nous sommes bien dans l'époque de Louis XI.
1: C'est ce que je voulais entendre. Et toujours en direct, Marie-Laure. Nous rappelons que nos émissions sont en direct.
0: Le plus souvent possible.
1: Le plus. Enfin, c'est rare. Depuis le temps qu'on travaille ensemble. Je les compte sur les doigts de ma main. Non, mais un peu plus.
0: Un petit peu plus quand même, hein.
1: Écoute, je ne vais pas te contrarier, en cas que tu me punisses. On va parler quand même, on va reparler de ses relations à Monsieur le Roi, son père.
2: Mais les relations avec le roi Charles VII. D'abord, le roi ne trouvait Charles VII, il trouvait pas son fils tellement intelligent, et donc il n'avait pas des relations d'excellente qualité. Jamais les relations n'ont été très bonnes, et elles ont été d'autant plus mauvaises que le futur roi Louis XI s'est révolté carrément contre son père, et il y a eu la praguerie, ce qu'on appelle cette révolte appelée la praguerie, où il s'est élevé avec d'autres grands seigneurs, il s'est élevé contre Charles VII. Et il faut reconnaître qu'à cette époque, le roi n'avait pas une grande puissance. Les grands seigneurs étaient maîtres dans leur domaine, et donc c'était difficile de leur imposer une autorité.
1: Si on voulait les avoir avec nous, fallait y aller doucement.
2: Oui, il fallait d'abord leur laisser toutes leurs prérogatives et toute leur autorité.
1: Voilà. Et par contre, il signa même un traité d'assistance avec Louis Ier de Savoie.
2: Exactement. Alors, Louis Ier de Savoie.
1: Il faisait pas ça pour rien, il faut pas oublier.
2: Non, il faisait pas ça pour rien, il faisait ça pour deux raisons. Il faisait ça parce qu'il avait derrière la tête d'annexer plus ou moins la Savoie, ouais. En se mariant avec Marguerite de Savoie. Charlotte de Savoie, qui était d'ailleurs très jeune, et quand il a pris cette décision, Louis XI, ce qui fait que son père n'était absolument pas d'accord, mais il espérait une dot très importante qui serait versée pour le mariage, et dot dont il n'a pas eu la totalité, il a eu à peu près le dixième de ce qui était prévu au niveau des écus, de la somme qui était prévue. Voilà. Et puis la Savoie n'était pas très favorable à Charles VII. Donc Louis XI a trouvé un allié de circonstance à ce moment-là.
1: Alors le temps des épousailles, alors il se marie en 1451.
2: Il se marie en 1451. Et donc il épouse. Alors là aussi, il y a deux dates. Là, on parle du 9 mars sur certains historiens, ou du 2 avril. Je vous mettrai pas d'accord, je sais pas. Disons à cette époque-là.
1: Donc, ça, c'est l'histoire. Hein.
2: C'est l'histoire. Il épouse Charlotte de Savoie, qui est très jeune.
1: Enfin, elle est jeune, oui.
2: Elle est très jeune, et la bataille de Castillon n'a pas encore eu lieu. La bataille de Castillon n'aura lieu qu'en 1453, après les défaites des Anglais à Putney, à Formigny. Et ce qu'il faut savoir, c'est que elle ne met pas fin à la guerre, contrairement à ce qu'on pourrait penser, parce que il n'y a pas de traité de signé entre les Français et les Anglais. Et ce traité viendra beaucoup plus tard. Il viendra en 1475, le 29 août 1475. C'est le traité de Picquigny entre la France et l'Angleterre. Et il serait très intéressant, ce traité de Picquigny. Il est très intéressant pourquoi ? Il est très intéressant parce que il y avait une alliance entre la Bourgogne et l'Angleterre. Et grâce à sa diplomatie, Louis XI va couper cette alliance entre Charles le Téméraire et l'Angleterre, et il va instaurer la paix entre la France et l'Angleterre. Donc, il a un double intérêt. Et là, on peut dire à partir du traité de Picquigny, le 29 août 1475, que la guerre de Cent Ans est terminée.
1: Pour encore, on va reparler notre ami Louis XI pour montrer quand même qu'il a du caractère, tout ça. Alors, c'est qu'alors, que ça s'est qu'à l'épouse de Charlotte de Savoie, mais là, je pense qu'il a manqué se faire avoir. Bon, il a reçu une dot de 2000 écus, donc 12 000 comptants. C'est bon, la vie est belle. Mais quand même, il racontera par la suite les difficultés pour entrer en possession de toute sa dot. Il a eu quand même...
2: Mais il devait avoir 200 000 écus, il en a eu 12 000.
1: Ouais, c'est déjà pas mal, et tout, voilà, oui. Payé.
2: Mais il n'aura jamais la dot entière.
1: Exactement. Par contre, on voit quand même qu'il se met dans les... Il profita également des bonnes grâces du pape pour s'immiscer dans les élections épiscopales quand même.
2: Oui.
1: On va dire qu'il va partout.
2: Alors, il va partout, mais quand même, il va enlever de l'autorité à l'Église.
1: Est-ce qu'il est croyant?
2: Alors, est-ce qu'il est croyant? C'est une bonne question. Pendant le courant de sa vie, je ne saurais tôt répondre. Ce qu'il y a, c'est qu'il devient très pieux à l'approche de sa mort.
1: Voilà, c'est ça.
2: Parce qu'il craignait énormément la mort. Il était d'ailleurs un peu hypochondriaque, même s'il a eu de gros problèmes de santé. Donc, il deviendra très pieux. Il mourra de façon très pieuse. Est-ce qu'il était vraiment croyant durant sa vie? Ça, c'est une question un peu difficile. Une question un peu difficile pour apporter vraiment une réponse. Mais il mettra quand même plus ou moins sa mainmise sur l'Église. Hein. C'est-à-dire qu'il aura un côté dominateur dans tous les domaines. Ça, c'est... Donc, on sent apparaître à travers Louis XI la puissance d'un roi, ce qui n'était pas toujours le cas. Et c'est pour ça qu'il va aussi remettre à leur juste place les parlements. Les parlements, qui avaient un très grand pouvoir, et lui va leur montrer que c'est lui le roi de France.
1: Il était jeune, là.
2: Il était jeune, dès le début. Il a quand même, il faut le savoir, quand il est monté sur le trône, il avait quand même l'âge de 38 ans.
1: Oui. Non, mais quand il prit des décisions contre son père, faut quand même le faire.
2: Ah, il était jeune, oui. À ce moment-là, il était jeune, oui.
1: Il était jeune, quand il est reparti de...
2: Contre son père, il faisait un très gros reproche à son père. Il reprochait à son père une de ses maîtresses, Agnès Sorel,
1: oui.
2: Et on le suspecte, qui était apparemment une très jolie femme, et on le suspecte, Louis XI, de l'avoir empoisonnée.
1: Oui, pourquoi pas, mais c'est pas elle qu'on a, on a retrouvé les, dans une tombe, dernièrement, et comment s'appelle la reine, vous savez, qu'on a regardé, qui effectivement a retrouvé des cyanures dedans ou un truc comme ça. Je crois que c'était Agnès Sorel.
2: Il me semble que c'est Agnès Sorel, ouais, parce qu'effectivement, elle est morte empoisonnée, ça c'est certain. Elle n'était pas reine, hein.
1: Ouais. Mais dire que c'est le roi qui l'a fait empoisonner.
2: Mais dire que c'est Louis XI qui l'a fait. Ce qu'il y a, c'est qu'il l'a giflé publiquement, il l'a humilié, ça c'est certain. L'a-t-il empoisonné? Là, je ne suis pas certain. Ce sont des suspicions. Il faut dire que Louis XI est entouré d'une légende noire dans laquelle il y a une part de vérité et une part d'ombre.
1: Et rien n'a été fait pour éclaircir cette zone noire.
2: Non, curieusement, on commence. Oui. C'est un roi sur lequel les historiens s'intéressent fortement.
1: Comme Isabeau de Bavière, il y en a beaucoup d'historiens qui commencent à regarder, est-ce que c'est vrai ce qu'on a dit sur elle, est-ce qu'on n'a pas un peu noirci, est-ce qu'on n'a pas un peu embelli.
2: C'est exact.

0: historien devrait être justement d'être le plus impartial possible.
1: Mais ça, c'est autre chose. Hein. Je suis d'accord avec vous. Ça, c'est autre chose. Alors, quand même, on peut dire qu'il n'a pas eu tellement de chance d'essayer de Louise de Savoie.
0: Louise de Savoie. Alors, il faut savoir qu'avec Louise de Savoie, il aura plusieurs enfants, puisqu'il aura sept enfants. Il aura sept enfants et sept enfants. Alors, il y aura Joachim, Louise, Anne de Beaujeu, Jeanne, un premier François, puis Charles qui deviendra Charles VIII, et un dernier François, un dernier qui s'appellera lui aussi François, qui vivra très peu de temps puisqu'il mourra, il mourra au bout d'un an.
1: Ouais.
0: Et aussi bizarre que ça puisse paraître, à la mort de cette dernière enfant, de ce septième enfant, Louis XI aura conscience que peut-être il a provoqué une malédiction. Il a eu beaucoup de maîtresses, même s'il était laid, même s'il était un peu difforme, très malingre, il a eu beaucoup de maîtresses. Il a eu d'ailleurs quatre enfants illégitimes qu'il a reconnus, entre autres, et il pensera qu'il est puni. C'est une punition qui lui est infligée. Alors, parmi ses enfants, il y en a une quand même qu'il privilégiera, c'est Anne de Beaujeu. Anne de Beaujeu, il lui donnera une éducation très intéressante parce que il veut quelque part lui donner une place importante, qu'elle aura d'ailleurs, puisque c'est elle qui assurera la régence de son frère Charles VIII.
1: Oui. Bon, mais quand même, ça arrive, son père Charles VII décède.
0: Son père Charles VII décède, il monte sur le trône.
1: Alors, faut dire une chose, quand j'ai lu ça, ce que je vous dis, là, je me suis pas mis à rire. Je suis quand même à ce temps-là, notre cher Louis XI. Peu d'hommes ont été autant espérés que Louis XI à la mort de son père, Charles VII. Enfin, il a dit, quand son père est mort, enfin.
0: Et son père est mort le 22 juillet 1461. Et Louis XI n'a même pas assisté au funérailles.
1: Il ne s'est même pas rendu.
0: Mais il y avait vraiment une très grande rivalité entre le père et le fils.
1: Mais ça a pas traîné après. Il va se vite se faire sacrer.
0: Il sera sacré le 15 août. Il sera sacré. Alors, il aura toujours une très grande méfiance vis-à-vis de Paris. Alors, il sera sacré pour ça. Il sera aidé par Philippe III, le duc de Bourgogne, qui est le père de Charles le Téméraire.
1: Qui va s'en rappeler plus tard.
0: Qui va s'en rappeler plus tard parce que il sera l'allié de Louis XI, il aidera Louis XI et après Louis XI se retournera contre. Il se méfiera beaucoup de Paris, il aura beaucoup de méfiance vis-à-vis de Paris et on peut dire qu'il fera de Tours la capitale de la France.
1: Mais il rentre dans Paris le 30 août 1461 en tant que roi de France.
0: Tout à fait.
1: Alors on peut dire aussi que c'est un prince indigne. Louis XI cherche à se venger des serviteurs de son père qui l'a combattu.
0: Ah ben tout à fait, parce que tout l'entourage de Charles VII était contre Louis XI. Et effectivement, quand il est monté sur le trône, Louis XI les a rejetés. Et puis, il a réfléchi et il s'est aperçu que parmi ces personnes, il y avait des gens de valeur.
1: Et oui.
0: Donc, il les a rappelés. Ouais. Pour constituer quand même, il avait le souci de l'efficacité. Il avait le souci de construire son royaume, c'était son idée. Donc, il y avait autour de Charles VII des gens qui avaient des qualités, donc il les a rappelés lui-même.
1: Alors, pour en aller voir ce qui est à Louis XI, que tout à l'heure, quand on disait qu'il était français avant tout, qu'il réfléchissait, malgré qu'il se montre rusé en politique étrangère, pour la première fois dans l'histoire du pays, le souverain, il se montre un peu soucieux du développement économique.
0: Alors, je suis pas tout à fait d'accord.
1: Non,
0: je suis pas tout à fait d'accord parce que je crois qu'au contraire, il a développé au maximum l'économie. D'abord, ce qu'il a fait, c'est qu'il a imposé des impôts. Ça, au niveau impôts, effectivement, la taille, la gabelle. Les impôts ont été assez lourds, mais il a utilisé ces impôts justement pour développer les voies d'eau, pour développer les routes, pour créer un service de la poste, parce qu'il s'est aperçu que c'était très important que les transmissions se fassent le plus tôt possible. Il a favorisé des commerçants comme Jacques Cartier, qui a commencé à faire du commerce, notamment avec la Turquie. Et je crois que sur le plan économique, il a justement, il a la soierie, l'imprimerie, l'imprimerie oui. a été introduite en France à l'époque de Louis XI et grâce à Louis XI. Donc, je pense que c'était quand même un roi qui avait des idées au niveau de l'économie, je dirais, d'avant-garde.

0: La France était évidemment un pays essentiellement agricole à cette époque-là, et on a vu l'industrie se développer, notamment dans la région de Lyon. Lyon est devenue une ville très importante, notamment à l'époque de Louis XI.
1: Et là aussi, si, comme je dis si bien, si Louis XI, il savait se battre, il savait se battre.
0: Ah, tout à fait, c'était
1: il savait aussi lire, écrire, mais surtout compter.
0: Exactement. Ah, ça, c'était quelqu'un qui avait le souci des finances et qui, quand même, s'il prélevait d'importants impôts, les utilisait pour son pays, plus que pour lui-même. Alors, il vivait plutôt comme un simple bourgeois ou paysan. Il se déplaçait beaucoup, sa cour était très itinérante, il allait de château en château. Il avait même une barque qui s'est pour disons aller dans les différents châteaux sur la Loire. À la fin d'ailleurs, il s'est déplacé sur une mule et il avait des problèmes de santé, mais c'est un roi qui était voyageur et un roi qui se mêlait très facilement à la population pour essayer de comprendre quelles étaient les problématiques des gens de son royaume.
1: C'est simple, quand on voit comment il est habillé.
0: Ah, tout à fait, il était habillé simplement. C'était vraiment pas une cour fastueuse.
1: On est
0: loin de François Ier.
1: On est loin de François Ier.
0: Ah oui, ça, je dirais même en temps de l'opposé.
1: Même sans être loin de François Ier, on voit la cour de Bourgogne, comme ils étaient habillés sous Charles le Téméraire, tout ça. C'était autre chose.
0: C'était pratiquement l'opposé, je dirais.
1: C'était l'opposé.
0: Il avait une espèce de chapeau qu'il gardait. Oui. Qui gardait.
1: Le manteau, c'était toujours le même. Il devait tenir debout.
0: Oui, je pense. Mais je pense qu'il avait cette attitude-là parce qu'il est.
1: Peuple.
0: Voilà, il aimait qu'on le confonde avec les gens du peuple.
1: Oui.
0: Ça, c'était pas innocent, hein. C'était parce qu'il faisait beaucoup parler la population. D'ailleurs, en faisant parler la population, il y en a qui se retrouvaient quelquefois en prison.
1: Oui, mais il était malin.
0: Il était très malin.
1: Je veux dire que c'est visionnaire, peut-être.
0: Je pense avec Louis XI, on a déjà un œil tourné vers la Renaissance.
1: Oui.
0: Et il a fait venir, d'ailleurs, il s'est entouré, les premiers Italiens qui sont venus en France sont venus à l'époque de Louis XI. Donc il a fait venir des artistes, c'était un homme instruit. Et il a développé autour à la cour une certaine culture.
1: Oui, et comme on dit, il réforme, il fonde, il transforme la fiscalité. Qu'est-ce qu'il y a encore? Il transforme aussi le vieux conseil du Parlement du Dauphiné. Il est sans arrêt sur le qui-vive.
0: Tout à fait. De toute façon, il y avait une instabilité. Le royaume était relativement instable parce qu'il y avait quand même des révoltes. Et lui-même, Louis XI a eu lui-même une révolte contre lui, où les grands seigneurs se sont retournés contre lui. Ça a été la guerre de la Ligue du bien public, où on retrouve Charles, le Charolais, c'est-à-dire Charles le Téméraire, les nobles qui étaient quand même accablés d'impôts, Charles de Berry, qui était le frère du roi, le duc de Bretagne, le comte de Saint-Paul, il a eu contre lui exactement le même style de fronde qu'il avait lui-même créé contre son père.
1: Oui, oui, oui. Voilà. C'est la réponse des bergers à la bergère. Hein.
0: Voilà. Et alors, il y a eu cette bataille de Montlhéry qui a été une bataille assez intéressante parce que le 16 juillet 1465, puisqu'elle a eu divers retournements avec des avantages et des désavantages pour Louis XI. Et alors, Louis XI a été très habile parce qu'il a traité, il a signé, il a vu qu'il ne pouvait vaincre, il a signé le traité de Conflans et en donnant un petit peu à ses adversaires ce qu'il demandait, en ayant déjà derrière la tête la façon dont il opérerait pour récupérer ce qu'il donnait.
1: Il a aussi autre chose, Louis XI, qu'il aime l'instruction. Il aime les gens instruits.
0: Ah oui. Et c'est un personnage très ambigu parce que d'un côté, il va aimer des gens instruits, et puis de l'autre côté, il va aimer, excusez-moi le terme, mais je ne peux pas le qualifier autrement, il va aimer des voyous, comme cet Olivier Leudin, hein, qui était en réalité Olivier Necker, qu'il a ennobli en 1474, et qui était un espion, un tueur, un agent provocateur du roi.
1: Mais il ne fait pas ça pour rien quand même, ça, le connaissant, ce que fait Louis XI, il ne le fait pas pour rien. Il y a un retour. On lui rend la monnaie.
0: Ah ben, bien sûr.
1: Là, on lui rend la monnaie. Et puis, enfin, le bonheur arrive. Enfin, père. Un mois après la naissance de sa fille Jeanne, à 1464, il apprend que l'enfant est boiteuse. Aïe, aïe, aïe.
0: Ah oui. Alors là, oui, Jeanne la boiteuse. Et alors ouais. Là, il a une idée. Il a une idée.
1: Ah ouais, ouais. Alors ça, fallait aller la chercher cette idée.
0: Alors, il se dit, je vais essayer de la marier avec Louis d'Orléans.
1: Pourquoi? C'est simple.
0: Eh ben, parce que pour essayer de récupérer le royaume entre guillemets, voilà, de Louis d'Orléans. Et alors d'ailleurs. Et elle se mariera, cette pauvre femme, parce qu'elle était vraiment disgracieuse et puis la nature l'avait pas gâtée. Et Louis XII, lorsqu'il montera sur le trône, la répudiera. Et elle deviendra d'ailleurs une femme très pieuse qui aura des actions.
1: Elle est rentrée au couvent, un truc comme ça.
0: Oui. Voilà, et elle a créé aussi des couvents, mmh. Et donc elle est devenue très pieuse. Mmh. Ou ouais. Elle était déjà très pieuse.
1: Vous savez, voilà. Quand ils arrivent, on les file entre les mains des curés, et puis fait de la religion, et puis c'est parti là. Quand on voit les filles de roi, le cadet, même le cadet qui est les curés, plus ou moins. On va parler de la Ligue du Bien Public, de notre ami Charles le Téméraire. Ça vous va?
0: Oui, mais alors la Ligue des Biens Publics, je l'ai déjà un petit peu évoqué. C'est une ligue qui se crée en 1465 contre Louis XI. Et c'est cette fameuse ligue dont je vous ai parlé.
1: Oui, exactement.
0: C'est moi. Je vous ai parlé tout à l'heure.
1: Et du traité de Piquigny, on a parlé aussi.
0: Le traité de Conflans.
1: Et je veux venir. C'est pour ça que je vous parle un peu de la Ligue du Bien Public pour arriver à la malice de Louis XI.
0: Alors, la malice de Louis XI, c'est-à-dire que il va donc faire ce traité Piquigny. Traité Piquigny, il est intéressant parce que donc, comme je vous l'ai dit, il met fin à la guerre de Cent Ans, donc entre la France et l'Angleterre, qui n'y avait pas de traité après la bataille de Castillon. Et puis d'autre part, il va rompre cette alliance entre Charles le Téméraire et le roi d'Angleterre. Et ça, pour lui, c'est une force, parce qu'il va affaiblir Charles le Téméraire. Et donc après, son but sera d'abattre la Bourgogne. Et la Bourgogne, d'ailleurs, ne deviendra pas dans le royaume exactement à la mort de Louis XI, parce que Louis XI, il avait une autre idée, c'est-à-dire qu'il voulait marier une de ses filles avec le fils de Charles le Téméraire. Et ça ne s'est pas fait. Mais n'empêche que par diverses alliances et divers compromis, il est arrivé à mettre, d'abord, il a monté contre Charles le Téméraire les Suisses. Les Suisses,
1: oui.
0: C'était souvent des sortes de brigands qui opéraient en France, des voleurs, des soldats qui s'en soldent avec.
1: Des mercenaires, on va dire.
0: Voilà, qui avaient été repoussés par Louis XI en Suisse. Et ces Suisses ont donc attaqué Charles le Téméraire et il a été battu à Grandson, il a été battu à Morat et il a été battu la dernière bataille de Charles le Téméraire, ça sera le 5 janvier 1477, la bataille de Nancy. Parce que Nancy avait été prise par Charles le Téméraire, mais les Nancéens, avec l'appui plus ou moins direct des Français, s'était révolté. Et donc, Charles le Téméraire sera tué lors de cette bataille de Nancy. Il meurt, et d'ailleurs, son corps sera retrouvé à moitié dévoré par les loups.
1: C'est ce qu'on dit aussi dans les manuels d'histoire. Marie-Laure.
2: On va faire une petite pause musicale. Donc, si je me trompe pas, la deuxième, c'est un morceau de flûte que vous allez nous jouer. Belle qui tient ma vie, qui sera suivi de notre morceau. Après.
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0: 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Chris et Marie-Laure, toujours en compagnie de Monsieur Dugrand et la suite de l'émission sur Louis XI.
1: Oui, écoutez, on va continuer tranquille, mais par contre, je voudrais vous conseiller quelque chose. Toujours sous Louis XI, il y a deux films qui sont bien. C'est le titre, c'est Louis XI, enfin, c'est un truc comme ça. C'est avec Roger Hanin et Jean-Louis Barrault. Il y a aussi, et un autre avec Jacques Perret. Ces deux films, le Jacques Perret, il date de 2011. Voilà, Marie-Laure, je me suis trompé.
2: Je crois que c'est pas le titre, mais
1: Non, je sais pas le titre. J'ai dit que je savais pas, mais il y avait Louis XI dans le coup. C'est tout, notre cher Loulou, il était là. Mais c'est Roger Hanin qui faisait le rôle de Charles le Téméraire. L'affaire de Péronne, exactement. Marie-Laure était comblée dans le titre. L'affaire de Péronne. Et Jean-Louis Barrault qui faisait le rôle de Louis XI. Alors on va continuer tranquillement. On va parler quand même d'un truc qui est très intéressant. C'est, on le voit, la modernisation du royaume.
3: Oui, alors il est certain que Louis XI a modernisé le royaume puisqu'il a favorisé tout ce qui pouvait être commerce. Il a développé les moyens modernes puisqu'il y a eu une imprimerie, il y a eu une zone industrielle dans le Lyonnais qui a été très importante. Il a construit des routes. Nous lui devons la poste car il s'est aperçu que c'était très important que les informations circulent le plus vite possible. Donc c'est un roi qui effectivement a utilisé les impôts, une grande partie des impôts, pour moderniser ce royaume qui était quand même toujours un royaume essentiellement agricole, mais qui était déjà tourné vers l'industrie. Et il était en avance par rapport au roi précédent sur toutes les nouvelles inventions, toutes les nouvelles technologies, je dirais, de son époque.
1: Faut dire qu'il a un petit truc aussi, c'est qu'il affectionne l'armée.
3: Alors, il affectionne l'armée et surtout l'artillerie. Il s'est aperçu qu'un élément de bataille très important était l'artillerie. Et c'est lui qui a mis en place, il a supprimé les francs-tireurs et il a constitué une artillerie de très grande qualité et qui a notamment s'est illustrée dans les quelques batailles, puisqu'il n'y a eu que quelques batailles, qu'a livré le roi Louis XI. Je voudrais revenir quand même un petit peu sur l'affaire de Péronne.
1: Oui.
3: L'affaire de Péronne qui est quand même un moment très important dans le règne. En effet, Charles le Charolais était monté sur le trône de Bourgogne en 1467 et il a dû faire face à la révolte des Liégeois. Les Liégeois, donc, qui appartenaient à son royaume et qui étaient soutenus par les Français. Et à ce moment-là, pendant cette révolte, eh bien, Louis XI avait décidé d'aller voir Charles le Téméraire pour lui proposer une paix. Et Charles le Téméraire, pendant la visite de Louis XI, a appris que les Français soutenaient les Liégeois contre lui. Oui. Donc, à ce moment-là, il a emmené Louis XI à Liège, il a massacré la population, Charles le Téméraire, il a rasé la ville, et le 9 octobre 14, Louis XI s'était rendu à Péronne le 9 octobre 1467, et dans les jours qui suivent, donc il a rasé la ville de Liège sous les yeux de Louis XI qui restait impassible, alors que Louis XI savait qu'il avait aidé ses Liégeois à se soulever. Et par contre, Louis XI a gardé une très grande rancune et une envie de se venger de Charles le Téméraire parce qu'il s'était senti humilié à ce moment-là.
1: Oui, disons, même quand Charles le Téméraire l'a reçu chez lui, Louis XI n'était pas tranquille parce qu'est-ce que je vais en ressortir? Est-ce que je vais en repartir? Est-ce que je suis prisonnier? Mais enfin, l'histoire dit qu'il est rentré tranquille chez lui.
3: Oui,
1: mais qu'il n'y avait que la forêt qui séparait la Bourgogne et le royaume de France.
3: Exactement. Mais enfin, il est rentré chez lui, mais il s'est senti humilié.
1: Ouais, ouais, il n'était pas tranquille, il n'était pas fier de ça. Alors, par contre, toujours pareil, il y a les dernières acquisitions, puis vous l'avez dit tout à l'heure, il n'y a pas eu beaucoup de guerres, beaucoup de tout ça, mais toujours pareil, le traité d'Arras, toujours dans la malice.
3: Toujours. Alors,
1: c'est ça que j'aime bien chez lui. C'est ça que j'aime bien.
3: C'est d'ailleurs la malice. Et puis quand même, il y a des provinces qu'il a achetées.
1: Ouais.
3: Il a acheté certaines provinces. Alors au niveau des annexions, au niveau des annexions, bon, il a annexé la Normandie, notamment, qu'il avait donnée à son frère Charles, puisque Charles lui réclamait un territoire. Donc, il a profité de du décès de son frère, qui est mort en 1472, pour s'approprier la Normandie. Parmi ses principales acquisitions, on peut parler du Maine, de l'Anjou, de la Guyenne, la nôtre, notre région.
1: La Provence.
3: Le Roussillon, la Provence, le Dauphiné.
1: Ah, par contre, il faut se rendre compte aussi que pour la Provence et le Maine, c'est un jeu d'héritage.
3: Voilà, il a fait.
1: Là aussi, il s'est joué, il a joué, il a gagné.
3: Ben oui, c'est-à-dire qu'il a, il y avait à cette époque-là les familles nobles, les gens se mariaient entre eux, et donc par les héritages, justement, Louis XI a été assez habile pour agrandir son royaume en s'appropriant ainsi de nouvelles provinces.
1: C'est un visionnaire, moi je trouve. Bon. Alors par contre, comme tout à chacun, il y a la santé.
3: Alors, au niveau santé, c'était donc un homme qui était...
1: La fameuse légende.
3: Alors, c'est ce qu'on appelle la légende noire. La légende noire. Alors, la légende noire, elle traite de deux problèmes. Elle traite d'abord de ces fameuses cages de fer dans lesquelles il enfermait ses prisonniers. Ces cages de fer que l'on appelait les fillettes. Alors, on en trouve encore une si on veut.
4: Dans le château de
3: Loches, exactement.
4: C'est une reproduction.
3: Oui, ce n'est pas celle d'origine, mais ça donne une idée.
4: Ouais.
3: Voilà, ça donne une idée. Alors, on s'aperçoit que c'était effectivement des cages qui étaient petites. Les individus avaient, même s'ils étaient plus petits que nous, les générations étaient plus petites que les nôtres actuellement, mais ils avaient beaucoup de mal à se tenir debout. Par contre, je ne pense pas qu'il y ait vraiment ce que l'on peut appeler des tortures ou des persécutions.
1: Je suis d'accord.
3: Parce que Louis XI d'abord était un grand voyageur, donc ça m'étonnerait qu'il s'acharne dans un château pour persécuter ses ennemis. Par contre, il était quand même impitoyable, c'est-à-dire que celui qui rentrait dans une de ces cages mourait dans une de ces
1: c'est
3: cages.
1: Ça que, alors, c'est ça, il n'y avait pas de torture. Il n'y avait pas de tout ça, mais tu rentres, mais tu sors plus.
3: Tout à fait. Et puis tu es quand même, tu vis dans une position particulièrement inconfortable.
1: Il y a l'archevêque, c'est l'archevêque, je sais pas d'où, qui a été fait prisonnier, et il allait jouer l'après-midi.
3: Oui, tout à fait.
1: Il allait jouer aux échecs avec lui. Il se mettait à côté de la cage, le jeu à côté, et en avant.
3: Absolument. Alors ça, il aimait bien jouer avec ses prisonniers. Effectivement, c'est un côté un petit peu paradoxal, je dirais presque un peu sadique, si vous me le permettez, du roi qui effectivement allait jouer avec ses prisonniers, mais ne les libérait jamais, hein.
1: Ça jamais.
3: Non, mais quand il rentrait dans la cage, c'était jusqu'à leur dernier jour.
1: C'est pas peine d'air.
3: Non.
1: Là aussi, il faut rétablir. D'après les documents authentiques, on évoque Philippe de Comines, l'un des principaux conseillers du roi.
3: Oui.
1: Et c'était le premier à signer après sa 1478 après sa mission en Italie. Vérité ou légende tout ça? Est-ce qu'il y a beaucoup d'écrits sur Louis XI? Parce que pas tous les jours, mais de temps en temps, ça revient sur ce que vous disiez tout à l'heure. Ça revient sur le package. Et on rajoute quelque chose. On rajoute qu'il y a eu là.
3: Oui, alors il semblerait que il y ait des documents authentiques qui existent sur Louis XI, notamment celui que vous évoquez. Et ce qui paraît très étrange, c'est que certains de ces documents ont été plus ou moins volontairement mis de côté, ce qui fait que Louis XI fait partie des rois dont nous sommes un peu en découverte. Je ne sais pas pour quelle raison étrange on a voulu ne voir que la partie noire de ce roi. Et c'est vrai qu'il a été très rapidement, et je crois que c'est une des raisons pour laquelle on l'a un peu noirci, pour montrer le côté brillant de François Ier. Je crois qu'on a voulu mettre en valeur cette renaissance,
1: Vous savez, je sais pas, moi vous êtes ancien instituteur, vous avez enseigné l'histoire.
3: Oui.
1: Et votre collègue en face aussi. Comment expliquer ça? Vous dites ce qu'on vous a dit de dire.
3: Ah, ça, j'ai surtout dit ce que j'avais lu moi-même.
1: Voilà, c'est ça. C'est ça. Non, parce que si on lit les livres scolaires, c'est pas du tout vraiment.
3: Ben, les livres scolaires, justement, j'ai porté des livres scolaires.
1: Ben, je le reconnais, celui-là.
3: Voilà, tels qu'on les utilisait à l'école. Et encore celui-ci, celui de Boniface, est relativement complet sur Louis XI, mais on trouve d'autres livres et qui étaient très à la mode lorsque j'étais instituteur, notamment celui de la collection de la Grave, où on voit que la place réservée à Louis XI, voilà. Eh bien, elle comprend 6 petites lignes. Voilà.
0: Ouais. Alors, donc, moi, honnêtement, j'ai pas souvenir d'avoir étudié Louis XI à l'école.
1: Moi, j'ai étudié Louis XI, mais pour donner raison à Monsieur Legrand, l'a tellement noirci. Moi, je connais des personnes, il ne faut pas lui parler de Louis XI. Louis XI, c'est un mauvais roi, c'est ici, c'est là. Louis XIV, c'est magnifique, tout est beau. Alors, là aussi, il y a à boire et à manger. C'est pour ça que je suis content de faire l'émission sur Louis XI. Alors, Louis XI, il a sa santé, il a eu une première attaque.
3: Oui, il a eu une première attaque, il a eu une première attaque d'apoplexie dans les années 70-73, et il est devenu hypochondriaque. Il était entouré de très bons médecins, mais c'est vrai qu'il craignait, et notamment après la mort de son dernier fils, François, et il craignait la mort. Et d'ailleurs, il fallait pas en parler de la mort, puisqu'il y avait une expression qu'il utilisait, c'est parler peu lorsqu'il s'agissait de parler à mort. Il est mort d'une hémorragie cérébrale. Il souffrait aussi beaucoup de quelque chose qui va vous faire sourire, mais qui est très douloureux. Il souffrait d'hémorroïdes. Il souffrait beaucoup d'hémorroïdes. Et c'est vrai que à l'époque la médecine n'était pas développée comme aujourd'hui, et qu'effectivement il est mort quand même dans des conditions de santé très très très précaires.
1: Alors sa première attaque importante a eu lieu en 473.
3: Vous avez 79.
1: Ouais, bon, mais écoutez, tout augmente.
3: C'est pas grave.
1: Il en a suivi plusieurs
3: attaques d'apoplexie. Il a eu donc voilà. Donc
1: sa santé, après 10 jours, 10 jours plus tard, il peut arriver à Dijon. Et l'année suivante, Louis XI, encore est décidé, il décidait de tout.
3: Ah ben oui, c'était un roi absolu d'ailleurs, vous avez pu noter.
1: Il avait personne, attends, excusez-moi de l'interrompre, il n'avait pas de bras droit, de ministre.
3: Non. Il n'avait absolument aucun ministre. Ce qu'il avait, c'est qu'il s'appuyait sur certaines personnes, comme Olivier Ledain, je l'ai dit, Tristan l'Hermite, et d'autres. Il s'appuyait sur leurs témoignages, il s'appuyait sur ce qu'ils disaient, mais c'était toujours lui qui décidait. Il y avait pas, comment dire, un parlement, il y avait pas de ministre, c'était un roi absolu finalement.
1: C'était le roi absolu,
3: c'était l'absolutisme, oui.
1: Mais un roi absolu, mais qui aimait son pays, qui regardait pas, il n'hésitait pas à sacrifier peut-être une partie de ses amis, de sa famille, pour le bien de la France. C'est ce que je veux dire.
3: Exactement. Il avait cette idée de construire un grand royaume. Et cette idée, alors peut-être parce que justement, quand il a vu son père qui a été obligé de reconquérir, puisqu'on lui avait enlevé ce royaume de France, il a vu donc la reconquête de son père. Donc, il a essayé de créer vraiment un grand royaume de France. Ça a été son souci, et son souci permanent tout au long de sa vie. Au-delà de sa propre image, je dirais. Il s'est pas soucié de son image, il s'est soucié de créer vraiment un pays qui soit le plus fort possible, et sans oublier, comme je l'ai dit tout à l'heure, le domaine économique qui lui paraissait très important.
1: Est-ce qu'il aimait l'art ?
3: Il aimait l'art, oui. Il aimait l'art, notamment dans la deuxième partie de sa vie, puisqu'il fut le premier à faire venir des artistes italiens. Donc on a l'impression que la Renaissance, la venue de ces artistes italiens, la période de la Renaissance, elle a commencé sous François Ier. En réalité, les premiers artistes italiens sont arrivés pendant le règne de Louis XI. Et se sont poursuivis après avec ses successeurs, Charles VIII, Louis XII et François Ier, qui a certainement été le plus brillant. Mais je crois que là, il faut vraiment voir dans Louis XI le côté positif qu'il a pu avoir pour notre pays.
1: Ah, mais ça, j'en suis conscient. Les écrivains.
3: Les écrivains étaient mis en valeur puisqu'il aimait il était les mêmes, il était lettré et il aimait les belles lettres et il encourageait les écrivains. Et évidemment, tout ce qui était musique à l'époque, c'était les trouvères dans le nord, les troubadours dans le sud, tout ça, tout il encourageait l'art. C'était un homme qui avait donc cette double facette, je dirais, de simplicité et aussi d'un côté artistique certain.
1: On va faire la dernière pause,
0: oui, parce qu'il nous reste un peu moins de 15 minutes. Donc on va écouter l'ensemble Clément Jeannequin sur un poème de Ronsard.
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0: Vous êtes toujours sur Aki FM, on entame la dernière partie de Louis XI, toujours Chris et Marie-Laure au micro en compagnie de Monsieur Bernard Durand.
1: Eh bien écoute, il ne nous reste pas grand-chose, il nous reste 10 minutes, mais on va essayer vite de les employer, ça c'est sûr, mais il va manquer comme d'hab. On va parler du décès de Louis XI. S'il y a Murray Kendall qui dit Louis XI mourut d'une hémorragie cérébrale, c'est ce que vous disiez tout à l'heure, oui. Mon cher Bernard.
2: Le 30 août 1483, il est décédé d'une hémorragie cérébrale, mais il avait subi plusieurs attaques d'apoplexie auparavant, donc disons qu'il a été malade les 10 dernières années de sa vie. Voilà. Et il voulut avoir près de lui, au moment de sa mort, la Sainte Ampoule. Donc il était devenu très chrétien, je vous dis. Il se sentait culpabilisé depuis la mort de son dernier enfant, François, le dernier de la lignée. Et ce François qui était mort justement en 1473. Donc vous voyez, 1473-1483, ce sont les 10 dernières années de sa vie, où le roi même était un petit peu hypochondriaque, c'est-à-dire qu'il était malade, mais il appelait très rapidement ses médecins pour les moindres malaises.
1: Et sur son lit de mort.
2: Alors sur son lit de mort, eh bien, il n'aimait pas que l'on parle de la mort, et il avait remplacé ces termes de mort par parler peu, qui signifie parler de la mort. Mais ça lui faisait très peur. C'est quelqu'un qui en avait très très peur de la mort.
1: Mais il faut reconnaître aussi, fait dans le temps, mais même roi ou pas roi, le simple Pékin, qu'avant de mourir, aussitôt il avait la visite du curé du village.
2: Il recevait toujours les derniers
1: toujours
2: sacrements. L'extrême onction, ouais. et les derniers sacrements. Mais je pense que Louis XI les a réclamés, les derniers sacrements.
1: Mais comme j'ai dit, mais tu vois la place du gars qui voit le curé arriver, les enfants de cœur. Bon, mais ça y est, c'est fini, on va plier le parapluie, comme il dit. Mais enfin, quand même, c'est impressionnant. Je sais pas comment. Alors, où c'est qu'il fut inhumé, notre cher ami?
2: Il fut inhumé à la basilique Notre-Dame de Cléry. Il fut inhumé, donc il est décédé le 30 août, il fut inhumé le 6 septembre 1483. Voilà. Et après une étape à Tours, le 2 septembre, il ne fut pas inhumé dans la basilique Saint-Denis. Alors en 1622, Louis XIII fit construire une nouvelle sépulture en marbre qui fut détruite au moment de la Révolution française. Et voilà, seule la statue moderne du roi priant sur un coussin, portant un livre sur lequel est posé son bonnet favori. Et les quatre anges furent préservés par Alexandre Noir à Paris dans son musée des monuments français.
1: Voilà. Ça.
2: Alors certains parlent de bonnet, d'autres parlent de chapeau. Voilà. C'est vrai qu'il avait toujours la tête couverte.
1: Mais souvent, on l'a vu avec, je veux dire, Marie-Laure va rigoler encore. Le chapeau, vous voyez, le style un peu tyrolien.
2: Tout à fait. Moi, c'est l'image personnellement que j'ai vue le plus souvent dans les livres d'histoire.
1: Ouais. Mais il avait le bonnet aussi, il était prêt avec le bonnet, mais là c'est le chapeau tyrolien. C'est vrai qu'il n'était pas, un fringant, comme on disait tout à l'heure, il n'était pas...
2: Ah, c'était pas un bel homme, ça, c'est
1: non,
2: certain.
1: C'est sûr que peut-être il avait des maîtresses.
2: Alors, il a quand même 8 enfants.
1: Oui.
2: Alors, Louis, Joachim, Louise, Anne de France. Alors, Anne de France, j'attire l'attention sur cette personne qui est Anne de France, qui est devenue Anne de Beaujeu, qui a vécu de 1461, avril 1461 au 14 novembre 1522, parce que le roi avait beaucoup de considération pour elle, pour cette fille, et elle était très instruite, elle était très cultivée, et c'est elle donc qui a assuré la régence avant que Charles VIII ne monte sur le trône. Alors, il y a eu aussi Jeanne de France, nous en avons parlé, c'était la pauvre, elle était boiteuse, elle était discrète,
1: elle n'a pas été aidée.
2: Alors, il y a eu un premier François qui est mort d'ailleurs le jour de sa naissance, comme ça arrivait malheureusement souvent à cette époque-là. Puis nous avons eu Charles VIII, qui est né le 30 juillet 1470 et qui est décédé le 7 avril 1498, ce qui fait qu'il a très très peu régné, puisque son père est mort en 1483 et qu'il a eu la période de régence avec sa sœur. Et puis ensuite, ses derniers enfants, François, qui a vécu de 3 septembre 1472 à juillet 1473 et qui a marqué beaucoup, c'est vrai, Louis. Alors, il a eu quatre enfants illégitimes qu'il a reconnus. plus d'autres enfants qui n'ont pas été reconnus, mais les historiens parlent de nombreuses maîtresses.
1: Oui, comme tous les rois de France, ils avaient le choix. Vite fait, sur le gaz, il y a eu un inventaire du caveau royal à un moment donné.
2: Oui, alors l'inventaire du caveau royal, c'était en 1896, le docteur Duchâteau effectue l'inventaire du caveau royal et constate la présence de 5 morceaux de crâne, témoigne d'une craniotomie, d'autopsie ou d'embaumement avec exacerbation. Voilà, seule la base du crâne d'un crâne scié et une mâchoire attribuée à Charlotte de Savoie, qui décédait d'ailleurs très peu, sa deuxième femme, qui décédait quelques mois après lui, une voûte crânienne sciée, une mâchoire et un fragment de la partie nasale attribuée à Louis XI, demeure à Cléry dans le caveau de la crypte de la basilique.
1: Voilà. Je pense que la révolution est passée par là.
2: Il semblerait qu'après le passage des révolutionnaires en 1792, beaucoup de choses ont disparu.
1: Vite fait sur le gras, c'est là aussi. Beaucoup de monde nous attend, aime pas ça, mais moi j'aime bien les cages.
2: Bien les cages, vous en avez parlé, les cages qu'on a surnommé les fillettes, donc qui étaient en bois ou en fer, qui étaient de taille réduite, puisque les gens ne pouvaient pas tenir debout. Et donc, quand on rentrait dans ces cages-là, on n'en ressortait jamais vivant. Et nous cherchions tout à l'heure le nom de l'évêque avec qui le roi jouait. Eh bien, c'était l'évêque de Périgueux, justement. Et le roi prenait un malin plaisir un petit peu à jouer avec ses prisonniers, mais jamais il n'ait été torturé, ces prisonniers.
1: Et puis, il faut dire que Victor Hugo, là...
2: Victor Hugo a été très sévère avec Louis XI. Victor Hugo joue un rôle, à mon avis, trop important dans notre histoire de France, parce qu'il en a donné parfois une déformation un peu plus noire que la réalité.
1: Bon, eh bien, écoutez, on va se quitter sur cette note. Il nous reste 4 minutes. Vite fait, toujours sur le gars, c'est... Qu'est-ce qu'on peut dire sur Louis XI? Vite fait.
2: Bon roi,
1: mauvais roi, voit venir.
2: Je crois que celui qu'on a nommé l'universel à règne a deux facettes, c'est-à-dire une facette où quand même il a créé un royaume, il a développé l'économie, et puis une facette, c'était un roi intelligent, un roi instruit, un roi cultivé, mais c'était un roi qui n'était pas toujours très fiable dans ses paroles et qui a quand même un côté noir dans sa façon d'agir, c'est-à-dire que la fin justifier trop souvent les moyens qu'il utilisait.
1: C'est fini. Bernard, merci. Bon, moi, je suis content d'avoir fait cette émission. J'espère que ça vous aurez peut-être une autre opinion sur Louis XI. Moi, je trouve ça très intéressant. Moi, cher Bernard, je vais vous donner un petit truc. Allez, vous réfléchissez pour une autre émission. Vous revenez à 8e semaine. Et bon, écoutez, Marie-Laure, qu'est-ce qu'on peut rajouter tout ça? Qu'il va falloir se quitter.
0: Oui.
1: Il va falloir se quitter, d'aller jouer à la bonne humeur. Bernard, merci beaucoup.
2: Je remercie la radio AKFM, Christian et Marie-Laure, qui m'ont permis peut-être de montrer une autre facette d'un roi qui me tient à cœur, le roi Louis XI, parce que trop souvent, on a vu que la face noire de ce roi, et c'est vrai qu'il me tenait à cœur depuis très longtemps d'en parler et de montrer peut-être une autre facette.
1: Et merci aux personnes qui sont avec nous, ça fait toujours plaisir de voir qu'il y a des bonnes. Marie, moi je t'embrasse et je te dis bien sûr, comme on dit dans mon pays, à Roche-Kiola.
0: Au revoir à tous.
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1: Bonjour à tous. Sur le front des incendies, le feu qui s'est déclaré dans les Landes s'est réactivé tôt ce matin après un début de nuit favorable. 1600 hectares ont brûlé pour le moment et 650 personnes ont été évacuées. Aucune maison n'a été touchée. Le préfet précise que c'est un secteur compliqué d'accès. 550 pompiers sont mobilisés. La chaleur persiste. 64 départements sont toujours en vigilance orange canicule. Alerte levée dans 19 départements. Météo France fait savoir qu'une baisse des températures est attendue progressivement sur la moitié ouest du pays, mais les conditions caniculaires se poursuivent sur l'est et la région parisienne où 35 à 39 degrés sont encore attendus aujourd'hui. Une centaine de vols EasyJet annulés aujourd'hui au départ de la France. Les hôtesses et les stewards sont en grève. Ils dénoncent la dégradation continue de leurs conditions de travail et des plannings qui changent à la dernière minute. Plus de la moitié des 900 membres du personnel s'est déclaré gréviste selon le syndicat SNPNC-FO. L'est de l'Indonésie secoué par un tremblement de terre de magnitude 7,7. Les glissements de terrain compliquent les opérations de secours. Les talibans fêtent le 5e anniversaire de leur retour au pouvoir en Afghanistan. Les soldats ont défilé ce matin dans la capitale, à Kaboul. Depuis 5 ans, au moins 100 décrets contre les droits des femmes ont été adoptés. Les femmes sont exclues de l'enseignement secondaire et des universités. Elles ont également l'interdiction de parler en public ou de se rendre dans un parc. Le football, la liquidation judiciaire semble se confirmer pour les Girondins de Bordeaux. Le club avait déposé un recours contre son exclusion des championnats nationaux, mais le Comité national olympique et sportif a rendu un avis négatif. C'est désormais le comité exécutif de la Fédération française de football qui va statuer sur leur avenir. Et puis les championnats d'Europe de natation, Léon Marchand s'est qualifié pour la finale du 200 mètres papillon, à suivre tout à l'heure à 18h30. Trois autres Français sont en finale ce soir, Marie-Ambre Molu et Pauline Mailleux sur le 100 mètres d'eau et Beryl Gastaldello sur le 50 mètres nage libre. Bonne journée à tous.

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1: Aujourd'hui samedi, la journée sera bien couverte dans l'ensemble, même si de beaux rayons de soleil devraient réussir à s'infiltrer de plus en plus souvent dans le courant de l'après-midi. Dans la nuit, des averses et des orages pourraient tomber localement plutôt vers le sud du Médoc. Côté température, les maximales baissent et seront autour des 30 degrés en moyenne. Nous aurons de 21 à 29 degrés à Bégadan, de 21 à 31 degrés à Saint-Julien-Bégevel et de 20 à 31 degrés à Sainte-Hélène. Côté plage, nous aurons 29 degrés sur le sable et 22 degrés dans l'eau au Porge. La baignade y est surveillée tous les jours de 11h à 18h30. Le soleil se couchera à 21h08 et se lèvera demain à 7h07. Pour les marées, vous retrouverez la marée haute à 19h17 pour un coefficient de 98 et la marée basse à midi 53. Demain dimanche, nous devrions avoir du beau temps avec du soleil et quelques rares passages nuageux, le tout avec des maximales qui restent stables. Cette tendance devrait se poursuivre en début de semaine prochaine.
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1: 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Informations et inscriptions auprès de l'office du tourisme de la commune.
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1: Bonjour à tous, Jean-Luc Mélenchon salue une victoire majeure pour nos libertés fondamentales. Le Conseil constitutionnel a censuré la loi visant à interdire les réseaux sociaux aux moins de 15 ans. Les sages estiment que la mesure porte une atteinte disproportionnée à la liberté d'expression des plus jeunes. Le leader de la France insoumise rappelle que son parti s'était opposé à cette loi à l'Assemblée nationale. Un adolescent de 17 ans grièvement blessé par balle à Villeurbanne, au nord de Lyon. La fusillade a eu lieu la nuit dernière dans le quartier Grand Clément, connu pour le narcotrafic. Quand la victime a été transportée à l'hôpital, son pronostic vital était engagé. Les deux suspects sont en fuite. Le préfet annonce que des renforts de CRS seront déployés tout le week-end dans ce quartier de Villeurbanne. La lutte contre le feu continue dans les Landes. L'incendie s'est réactivé tôt ce matin, alors que le début de la nuit avait été favorable. 1600 hectares ont brûlé pour le moment et 650 personnes ont été évacuées. Une baisse des températures attendue demain. Plusieurs régions devraient connaître des températures autour des 30 degrés, avec des risques de pluie et d'orage, surtout dans l'est de la France. 64 départements sont en vigilance orange canicule pour le moment. 7 personnes tuées par une frappe israélienne dans le sud du Liban, le bilan le plus meurtrier depuis les accords conclus en juin entre Israël et le Liban. Il ne s'agissait pas d'une infrastructure militaire, dénonce le Premier ministre libanais. Beaucoup de monde sur la route en ce week-end du 15 août, journée rouge dans tout le pays, dans le sens des départs et des retours. La circulation est même extrêmement difficile en Auvergne-Rhône-Alpes, où la journée est classée noire dans le sens des départs. L'Espagnol Ferran Torres s'engage au PSG pour 5 ans, c'est ce que vient d'annoncer le club parisien. L'attaquant de 26 ans arrive du FC Barcelone. Il a été l'unique buteur en finale du Mondial 2026 contre l'Argentine. Le montant du transfert est estimé à 50 millions d'euros. Et puis le Français Aurélien Quignon décroche la médaille de bronze sur le marathon Marche au championnat d'Europe d'athlétisme. L'épreuve a été remportée par l'Italien Massimo Stanno. Bon week-end à notre écoute.

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1: Aujourd'hui samedi, la journée sera bien couverte dans l'ensemble, même si de beaux rayons de soleil devraient réussir à s'infiltrer de plus en plus souvent dans le courant de l'après-midi. Dans la nuit, des averses et des orages pourraient tomber localement plutôt vers le sud du Médoc. Côté température, les maximales baissent et seront autour des 30 degrés en moyenne. Nous aurons de 21 à 29 degrés à Bégadan, de 21 à 31 degrés à Saint-Julien-Bégevel et de 20 à 31 degrés à Sainte-Hélène. Côté plage, nous aurons 29 degrés sur le sable et 22 degrés dans l'eau au Porge. La baignade y est surveillée tous les jours de 11h à 18h30. Le soleil se couchera à 21h08 et se lèvera demain à 7h07. Pour les marées, vous retrouverez la marée haute à 19h17 pour un coefficient de 98 et la marée basse à midi 53. Demain dimanche, nous devrions avoir du beau temps avec du soleil et quelques rares passages nuageux, le tout avec des maximales qui restent stables. Cette tendance devrait se poursuivre en début de semaine prochaine.
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1: Aujourd'hui samedi, la journée sera bien couverte dans l'ensemble, même si de beaux rayons de soleil devraient réussir à s'infiltrer de plus en plus souvent dans le courant de l'après-midi. Dans la nuit, des averses et des orages pourraient tomber localement plutôt vers le sud du Médoc. Côté température, les maximales baissent et seront autour des 30 degrés en moyenne. Nous aurons de 21 à 29 degrés à Bégadan, de 21 à 31 degrés à Saint-Julien-Bégevel et de 20 à 31 degrés à Sainte-Hélène. Côté plage, nous aurons 29 degrés sur le sable et 22 degrés dans l'eau au Porge. La baignade y est surveillée tous les jours de 11h à 18h30. Le soleil se couchera à 21h08 et se lèvera demain à 7h07. Pour les marées, vous retrouverez la marée haute à 19h17 pour un coefficient de 98 et la marée basse à midi 53. Demain dimanche, nous devrions avoir du beau temps avec du soleil et quelques rares passages nuageux, le tout avec des maximales qui restent stables. Cette tendance devrait se poursuivre en début de semaine prochaine.
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1: Bonjour à tous. D'importants moyens sont toujours déployés dans les Landes où le feu a repris ce matin dans le secteur de Garin. 1600 hectares ont brûlé pour le moment et 650 personnes ont été évacuées. 550 pompiers sont mobilisés. Une baisse des températures attendue demain. Plusieurs régions devraient connaître des températures autour des 30 degrés avec des risques de pluie et d'orages, surtout dans l'est de la France. 64 départements sont en vigilance orange canicule pour le moment. Jean-Luc Mélenchon salue une victoire majeure pour nos libertés fondamentales. Le leader de la France insoumise rappelle que son parti s'était opposé à la loi interdisant les réseaux sociaux aux moins de 15 ans. Le Conseil constitutionnel a censuré ce texte. Les sages estiment que la mesure porte une atteinte disproportionnée à la liberté d'expression des plus jeunes. Un adolescent de 17 ans, grièvement blessé par balle à Villeurbanne, au nord de Lyon. La fusillade a eu lieu la nuit dernière dans le quartier Grand Clément, connu pour le narcotrafic. Quand la victime a été transportée à l'hôpital, son pronostic vital était engagé. Les deux suspects sont en fuite. Le préfet annonce que des renforts de CRS seront déployés tout le week-end dans ce quartier de Villeurbanne. 9 personnes tuées par des frappes israéliennes dans le sud du Liban, dont des femmes et des enfants. Le bilan le plus meurtrier depuis les accords conclus en juin entre Israël et le Liban. L'armée israélienne affirme que ces frappes ont été déclenchées après une attaque du Hezbollah contre ses soldats. Beaucoup de monde sur la route en ce week-end du 15 août, journée rouge dans tout le pays, dans les deux sens. La circulation est même extrêmement difficile en Auvergne-Rhône-Alpes, où la journée est classée noire dans le sens des départs. L'Espagnol Ferran Torres s'engage au PSG pour 5 ans, c'est ce que vient d'annoncer le club parisien. L'attaquant de 26 ans arrive du FC Barcelone. Le montant du transfert est estimé à 50 millions d'euros. Et puis le français Aurélien Quignon décroche la médaille de bronze sur le marathon Marche au championnat d'Europe d'athlétisme. L'épreuve a été remportée par l'italien Massimo Stanno. Bon week-end à notre écoute.

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2: Aujourd'hui samedi, la journée sera bien couverte dans l'ensemble, même si de beaux rayons de soleil devraient réussir à s'infiltrer de plus en plus souvent dans le courant de l'après-midi. Dans la nuit, des averses et des orages pourraient tomber localement plutôt vers le sud du Médoc. Côté température, les maximales baissent et seront autour des 30 degrés en moyenne. Nous aurons de 21 à 29 degrés à Bégadan, de 21 à 31 degrés à Saint-Julien-Bégevel et de 20 à 31 degrés à Sainte-Hélène. Côté plage, nous aurons 29 degrés sur le sable et 22 degrés dans l'eau au Porge. La baignade y est surveillée tous les jours de 11h à 18h30. Le soleil se couchera à 21h08 et se lèvera demain à 7h07. Pour les marées, vous retrouverez la marée haute à 19h17 pour un coefficient de 98 et la marée basse à midi 53. Demain dimanche, nous devrions avoir du beau temps avec du soleil et quelques rares passages nuageux, le tout avec des maximales qui restent stables. Cette tendance devrait se poursuivre en début de semaine prochaine.
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1: Vendais Montalivet, le podium Place du 8 mai accueillera à nouveau de nombreux groupes musicaux du 17 au 23 août avec notamment A4, Route 66, The Stone Lifers, Radio Dance Band, David Urban Trio et Funk on the Beach. Une programmation riche dont le détail des jours et heures est à retrouver auprès de la mairie.
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1: Aujourd'hui samedi, la journée sera bien couverte dans l'ensemble, même si de beaux rayons de soleil devraient réussir à s'infiltrer de plus en plus souvent dans le courant de l'après-midi. Dans la nuit, des averses et des orages pourraient tomber localement plutôt vers le sud du Médoc. Côté température, les maximales baissent et seront autour des 30 degrés en moyenne. Nous aurons de 21 à 29 degrés à Bégadan, de 21 à 31 degrés à Saint-Julien-Bégevel et de 20 à 31 degrés à Sainte-Hélène. Côté plage, nous aurons 29 degrés sur le sable et 22 degrés dans l'eau au Porge. La baignade y est surveillée tous les jours de 11h à 18h30. Le soleil se couchera à 21h08 et se lèvera demain à 7h07. Pour les marées, vous retrouverez la marée haute à 19h17 pour un coefficient de 98 et la marée basse à 12h53. Demain dimanche, nous devrions avoir du beau temps avec du soleil et quelques rares passages nuageux, le tout avec des maximales qui restent stables. Cette tendance devrait se poursuivre en début de semaine prochaine.
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1: Bonsoir à tous. Le parquet de Paris ouvre une enquête après le piratage du site des impôts. Les investigations sont confiées à l'Office anti-cybercriminalité. Un hacker a revendiqué cette attaque. Il aurait volé les données fiscales de près de 700 000 contribuables. Le fisc se veut rassurant. Les informations dérobées ne permettraient pas d'accéder aux comptes sécurisés sur impots.gouv.fr. Un adolescent de 17 ans grièvement blessé par balle à Villeurbanne, au nord de Lyon. La fusillade a eu lieu la nuit dernière dans le quartier Grand Clément, connu pour le narcotrafic. Quand la victime a été transportée à l'hôpital, son pronostic vital était engagé. Les deux suspects sont en fuite. Le préfet annonce que des renforts de CRS seront déployés tout le week-end dans ce quartier de Villeurbanne. Dans les Landes, les pompiers tentent toujours de contenir le feu qui a repris ce matin dans le secteur de Garin. 1600 hectares ont brûlé. Les secours espèrent que la baisse des températures et la pluie qui doit tomber dans les prochaines heures les aideront à venir à bout de cet incendie. Nos voisins belges luttent aussi contre les flammes, le plus gros incendie qu'ait connu le pays. Il s'est déclaré dans le parc naturel des Fagnes. Un village a été évacué par précaution, ainsi qu'un gîte hébergeant des enfants. Le feu a parcouru au moins 1650 hectares. Le Hezbollah menace de riposter après des frappes israéliennes dans le sud du Liban. 9 personnes ont été tuées, dont des femmes et des enfants. Le bilan le plus meurtrier depuis les accords conclus entre Israël et le Liban. L'Espagnol Ferran Torres s'engage au PSG pour 5 ans, c'est ce qu'a annoncé aujourd'hui le club parisien. L'attaquant de 26 ans a été formé à Valence avant de jouer à Manchester City et au Barça. Le montant de son transfert est estimé à 50 millions d'euros. Une nouvelle médaille pour le camp français au championnat d'Europe d'athlétisme. Aurélien Quignon remporte le bronze sur le marathon Marche. Et puis lui veut tout faire pour se rattraper après sa 4e place sur le 5000 mètres. Jimmy Gressier dispute ce soir la finale du 10 000 mètres. Il espère décrocher son premier titre européen. Bonne fin de journée à tous.

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1: Aujourd'hui samedi, la journée sera bien couverte dans l'ensemble, même si de beaux rayons de soleil devraient réussir à s'infiltrer de plus en plus souvent dans le courant de l'après-midi. Dans la nuit, des averses et des orages pourraient tomber localement plutôt vers le sud du Médoc. Côté température, les maximales baissent et seront autour des 30 degrés en moyenne. Nous aurons de 21 à 29 degrés à Bégadan, de 21 à 31 degrés à Saint-Julien-Bégevel et de 20 à 31 degrés à Sainte-Hélène. Côté plage, nous aurons 29 degrés sur le sable et 22 degrés dans l'eau au Porge. La baignade y est surveillée tous les jours de 11h à 18h30. Le soleil se couchera à 21h08 et se lèvera demain à 7h07. Pour les marées, vous retrouverez la marée haute à 19h17 pour un coefficient de 98 et la marée basse à midi 53. Demain dimanche, nous devrions avoir du beau temps avec du soleil et quelques rares passages nuageux, le tout avec des maximales qui restent stables. Cette tendance devrait se poursuivre en début de semaine prochaine.
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1: Bonsoir à tous. Fin de l'alerte orange canicule à partir de demain pour les départements de l'Ouest et l'Île-de-France. Il repasse en jaune ou en vert grâce à la baisse des températures. En revanche, la vigilance orange est maintenue ce dimanche dans la quasi-totalité du Sud-Est où les conditions caniculaires vont se poursuivre jusqu'en milieu de semaine prochaine selon Météo France. Dans les Landes, les pompiers tentent toujours de contenir le feu qui a repris ce matin dans le secteur de Garin. 1600 hectares ont brûlé. Les secours espèrent que la baisse des températures et la pluie qui doit tomber dans les prochaines heures les aideront à venir à bout de cet incendie. Dans les Ardennes, le feu progresse et la situation est jugée défavorable. La préfecture indique qu'une dizaine d'hectares de forêt ont brûlé depuis ce matin à Monthermé et que plusieurs centaines d'hectares supplémentaires sont menacés, les conditions géographiques étant difficiles. Le parquet de Paris ouvre une enquête après le piratage du site des impôts. Les investigations sont confiées à l'Office anti-cybercriminalité. Un hacker a revendiqué cette attaque. Qu'il aurait volé les données fiscales de près de 700 000 contribuables. Le fisc se veut rassurant, les informations dérobées ne permettraient pas d'accéder aux comptes sécurisés sur impots.gouv.fr. La France appelle les talibans à respecter leurs obligations internationales. Cela fait 5 ans, jour pour jour, que les talibans ont repris le pouvoir en Afghanistan. Le ministre français des Affaires étrangères rappelle que les droits et les libertés fondamentales de la population, en particulier ceux des femmes et des filles, ne cessent de reculer. Depuis 5 ans, plus de 17 000 Afghanes et Afghans ont été accueillis en France. La France, toujours dans le top 20 du classement de Shanghai. Ce classement qui recense les 1000 meilleures universités du monde a été publié aujourd'hui. Paris-Saclay conserve sa 13e place, mais déception pour la Sorbonne qui perd 12 places et termine 55e. Enfin, les championnats d'Europe de natation, 4 Français en finale ce soir. Léon Marchand sur le 200 mètres papillon, Marie-Ambre Molu et Pauline Maillot sur le 100 mètres d'eau et Beryl Gastaldello sur le 50 mètres nage libre. Très bonne soirée à tous.

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1: Aujourd'hui samedi, la journée sera bien couverte dans l'ensemble, même si de beaux rayons de soleil devraient réussir à s'infiltrer de plus en plus souvent dans le courant de l'après-midi. Dans la nuit, des averses et des orages pourraient tomber localement plutôt vers le sud du Médoc. Côté température, les maximales baissent et seront autour des 30 degrés en moyenne. Nous aurons de 21 à 29 degrés à Bégadan, de 21 à 31 degrés à Saint-Julien-Bégevel et de 20 à 31 degrés à Sainte-Hélène. Côté plage, nous aurons 29 degrés sur le sable et 22 degrés dans l'eau au Porge. La baignade y est surveillée tous les jours de 11h à 18h30. Le soleil se couchera à 21h08 et se lèvera demain à 7h07. Pour les marées, vous retrouverez la marée haute à 19h17 pour un coefficient de 98 et la marée basse à 12h53. Demain dimanche, nous devrions avoir du beau temps avec du soleil et quelques rares passages nuageux, le tout avec des maximales qui restent stables. Cette tendance devrait se poursuivre en début de semaine prochaine.
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1: Bonsoir, d'abord le sport avec le premier titre de champion d'Europe de natation pour Léon Marchand. Le quadruple champion olympique a remporté la finale du 200 mètres papillon tout à l'heure à Saint-Denis. Il ne participera pas ce soir à la finale du relais 4x200 nage libre avec l'équipe de France, mais sera au départ du 400 mètres nage libre demain. Sport encore, Elena Kola, 16 ans, a décroché la médaille d'or à la poutre ce samedi dans le cadre des championnats d'Europe de gymnastique qui dispute à Zagreb. La jeune française a aussi décroché l'argent au sol ce soir. Elle avait déjà été médaillée de bronze jeudi au concours général. La canicule, une partie de la France respire un peu mieux. Le relatif rafraîchissement des températures va se poursuivre demain, mais Météo France annonce que ce sont encore 28 départements qui resteront en vigilance orange demain matin. Des départements de la moitié est de la France, du territoire de Belfort à la Corse. Dans les Landes, plus de 500 pompiers luttent toujours contre l'incendie qui a détruit 1600 hectares de forêt. Le feu n'est pas encore fixé, a déclaré cet après-midi le préfet des Landes, Gilles Clavreul. Les secours attendent avec beaucoup d'espoir quelques averses dans les prochaines heures. Du monde sur les routes de France aujourd'hui pour ce chassé-croisé du 15 août. Bison Futé a relevé un pic d'un peu plus de 700 km de bouchons cumulés au niveau national hors Île-de-France à la mi-journée. La journée était classée rouge par Bison Futé et même noire en Rhône-Alpes. Ce sera orange sur le quart sud-est dans les deux sens de circulation demain, mais vert partout ailleurs. Une enquête ouverte par le parquet de Paris après le piratage du système d'information des impôts. 678 000 particuliers et professionnels sont concernés par ce piratage. Les usagers concernés seront contactés en début de semaine prochaine, annonce la Direction Générale des Finances Publiques, notamment pour les avertir des risques d'usurpation d'identité. Un hacker a revendiqué l'attaque, assurant que l'argent était sa principale motivation. Et puis à l'étranger, le bilan s'alourdit après le séisme de magnitude 7,7 qui a touché l'Indonésie dans la matinée. Les autorités locales font état d'au moins 38 morts. Un second séisme de magnitude 6,9 a touché cette fois dans l'après-midi l'ouest de l'Indonésie. Voilà pour l'essentiel de l'actualité. Très bon début de soirée à vous.

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1: Aujourd'hui samedi, la journée sera bien couverte dans l'ensemble, même si de beaux rayons de soleil devraient réussir à s'infiltrer de plus en plus souvent dans le courant de l'après-midi. Dans la nuit, des averses et des orages pourraient tomber localement plutôt vers le sud du Médoc. Côté température, les maximales baissent et seront autour des 30 degrés en moyenne. Nous aurons de 21 à 29 degrés à Bégadan, de 21 à 31 degrés à Saint-Julien-Bégevel et de 20 à 31 degrés à Sainte-Hélène. Côté plage, nous aurons 29 degrés sur le sable et 22 degrés dans l'eau au Porge. La baignade y est surveillée tous les jours de 11h à 18h30. Le soleil se couchera à 21h08 et se lèvera demain à 7h07. Pour les marées, vous retrouverez la marée haute à 19h17 pour un coefficient de 98 et la marée basse à midi 53. Demain dimanche, nous devrions avoir du beau temps avec du soleil et quelques rares passages nuageux, le tout avec des maximales qui restent stables. Cette tendance devrait se poursuivre en début de semaine prochaine.
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1: Bonsoir, d'abord le sport avec le premier titre de champion d'Europe de natation pour Léon Marchand. Le quadruple champion olympique a remporté la finale du 200 mètres papillon tout à l'heure à Saint-Denis. Il ne participera pas ce soir à la finale du relais 4x200 nage libre avec l'équipe de France, mais sera au départ du 400 mètres nage libre demain. Sport encore, Elena Kola, 16 ans, a décroché la médaille d'or à la poutre ce samedi dans le cadre des championnats d'Europe de gymnastique qui disputent à Zagreb. La jeune française a aussi décroché l'argent au sol ce soir. Elle avait déjà été médaillée de bronze jeudi au concours général. La canicule, une partie de la France respire un peu mieux. Le relatif rafraîchissement des températures va se poursuivre demain, mais Météo France annonce que ce sont encore 28 départements qui resteront en vigilance orange demain matin. Des départements de la moitié est de la France, du territoire de Belfort à la Corse. Dans les Landes, plus de 500 pompiers luttent toujours contre l'incendie qui a détruit 1600 hectares de forêt. Le feu n'est pas encore fixé, a déclaré cet après-midi le préfet des Landes, Gilles Clavreul. Les secours attendent avec beaucoup d'espoir quelques averses dans les prochaines heures. Du monde sur les routes de France aujourd'hui pour ce chassé-croisé du 15 août. Bison Futé a relevé un pic d'un peu plus de 700 km de bouchons cumulés au niveau national hors Île-de-France à la mi-journée. La journée était classée rouge par Bison Futé et même noire en Rhône-Alpes. Ce sera orange sur le quart sud-est dans les deux sens de circulation demain, mais vert partout ailleurs. Une enquête ouverte par le parquet de Paris après le piratage du système d'information des impôts. 678 000 particuliers et professionnels sont concernés par ce piratage. Les usagers concernés seront contactés en début de semaine prochaine, annonce la Direction Générale des Finances Publiques, notamment pour les avertir des risques d'usurpation d'identité. Un hacker a revendiqué l'attaque, assurant que l'argent était sa principale motivation. Et puis à l'étranger, le bilan s'alourdit après le séisme de magnitude 7,7 qui a touché l'Indonésie dans la matinée. Les autorités locales font état d'au moins 38 morts. Un second séisme de magnitude 6,9 a touché cette fois dans l'après-midi l'ouest de l'Indonésie. Voilà pour l'essentiel de l'actualité. Très bon début de soirée à vous.

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1: Aujourd'hui samedi, la journée sera bien couverte dans l'ensemble, même si de beaux rayons de soleil devraient réussir à s'infiltrer de plus en plus souvent dans le courant de l'après-midi. Dans la nuit, des averses et des orages pourraient tomber localement plutôt vers le sud du Médoc. Côté température, les maximales baissent et seront autour des 30 degrés en moyenne. Nous aurons de 21 à 29 degrés à Bégadan, de 21 à 31 degrés à Saint-Julien-Bégevel et de 20 à 31 degrés à Sainte-Hélène. Côté plage, nous aurons 29 degrés sur le sable et 22 degrés dans l'eau au Porge. La baignade y est surveillée tous les jours de 11h à 18h30. Le soleil se couchera à 21h08 et se lèvera demain à 7h07. Pour les marées, vous retrouverez la marée haute à 19h17 pour un coefficient de 98 et la marée basse à 12h53. Demain dimanche, nous devrions avoir du beau temps avec du soleil et quelques rares passages nuageux, le tout avec des maximales qui restent stables. Cette tendance devrait se poursuivre en début de semaine prochaine.
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